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1: Bonjour à tous. L'un des Français rapatriés du navire foyer d'une infection à hantavirus présente des symptômes. Selon les informations de BFM TV, il s'agirait d'une femme. Elle aurait eu un peu de fièvre pendant le vol la ramenant vers Paris. Les résultats du test PCR seront connus dans 24 heures selon la ministre de la Santé, Stéphanie Rist. Elle était l'invitée de France 2 hier soir. La ministre qui s'est d'ailleurs voulue rassurante quant à la possibilité d'une propagation de l'hantavirus sur le territoire français. Elle a notamment rappelé qu'il s'agissait d'un virus qu'on connaît. Les 5 ressortissants tricolores, eux, ont été transportés vers l'hôpital Bichat. Ils devaient être placés en quarantaine durant 72 heures, le temps d'une évaluation médicale complète. En attendant, les opérations d'évacuation d'une partie des passagers et membres d'équipage sont terminées. Selon la ministre espagnole de la Santé, 94 personnes de 19 nationalités différentes ont été prises en charge. Emmanuel Macron n'a jamais envisagé un déploiement militaire naval dans le détroit d'Ormuz. Le président français a rappelé sa position depuis Nairobi au Kenya. Le chef de l'État répondait à Téhéran qui a menacé hier d'une réponse décisive et immédiate en cas de déploiement français et britannique dans le détroit. En parallèle, la situation se tend encore entre Iran et États-Unis. Donald Trump a fustigé hier la réponse apportée par Téhéran à sa proposition pour mettre fin à la guerre. Le président américain l'a ainsi jugé totalement inacceptable. Une enquête pour provocation à la haine dans le Vaucluse. Elle a été ouverte après la diffusion d'un chant pétainiste lors des commémorations du 8 mai à Carpentras. Le parquet a précisé qu'il n'avait reçu aucune plainte et s'est saisi lui-même de cette affaire. Hervé de Lépineau, le maire Rassemblement national de Carpentras, avait annoncé son intention de porter plainte pour malveillance et fait part de son écœurement. Et puis on termine avec un mot de football et le verdict approche en Ligue 1 pour la 33e et avant-dernière journée hier soir. Paris a fait un nouveau pas vers le titre de champion. Le PSG s'est imposé 1-0 contre Brest et conserve 6 points d'avance sur Lens avec encore 2 matchs à jouer. Excellent début de journée à tous.

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4: Et nous sommes le 11 mai aujourd'hui, nous fêtons les Estelles. Et en ce 11 mai, je pourrais vous parler de Bob Marley, mort en 1980 à 36 ans des suites d'un cancer généralisé. J'aurais aussi pu vous parler de la première pièce d'un euro produite en France en 1998. Une pièce qui sort des presses de Pessac en Gironde en présence du ministre de l'économie et des finances, Dominique Strauss-Kahn. Ou encore de la première représentation de la cantatrice chauve d'Eugène Ionesco en 1950. Mais le 11 mai 1987, le procès de Klaus Barbie s'ouvre à Lyon devant la cour d'assises du Rhône. Il s'agit du premier procès tenu en France pour crimes contre l'humanité. Il a évidemment une grande importance médiatique. 800 journalistes suivent le procès qui est pour la première fois intégralement filmé. Il en résulte 145 heures de débat. Klaus Barbie, surnommé le boucher de Lyon, est jugé en tant qu'ancien officier SS, également chef de la Gestapo de Lyon entre 1943 et 44. Après plus de 40 ans d'exil au Pérou, puis en Bolivie, il est retrouvé et ramené en France. Face à Klaus Barbie et à son seul avocat, Jacques Vergès, ce sont 113 associations qui se portent partie civile. L'issue ne faisant pas de doute, le but de ce procès est davantage de donner une occasion réelle aux victimes et à leurs proches de prendre la parole et de témoigner. L'accusé ne présente aucune excuse. Klaus Barbie est finalement reconnu coupable de crimes contre l'humanité et condamné à la réclusion à perpétuité. La citation du jour est signée de la résistante Lucie Aubrac. Le racisme est la pire plaie de l'humanité. Il triomphe quand on laisse le fascisme prendre le pouvoir.
5: François Germain pour le premier éphéméride de cette semaine. Merci beaucoup François. On vous retrouve d'ici quelques minutes pour notre matinale Bretagne 5 matin qui commence d'ailleurs là maintenant tout de suite. Il est 7h. On démarre d'ailleurs avec une première tranche d'infos tout de suite préparée, présentée par Baptiste Berthelin. Bonjour.
6: Bonjour à tous. Une vingtaine de personnes en France seraient cas contact des passagers du navire foyer d'une infection à hantavirus. C'est en tout cas ce qu'affirme BFM TV ce matin. Elles se trouvaient à bord des vols pris par des croisiéristes. En attendant, le décret sur les mesures d'isolement des passagers français du bateau a été publié ce matin au journal officiel. Ils seront hospitalisés le temps d'une évaluation. Ils pourront ensuite être placés en quarantaine ou en isolement pour 42 jours. On rappelle que l'un des 5 Français rapatriés hier présente des symptômes. Il aurait fait de la fièvre pendant le vol vers Paris. Les résultats du test PCR seront connus dans 24 heures, selon la ministre de la Santé Stéphanie Rist, invitée de France 2 hier soir. Une nouvelle réunion sur le détroit d'Ormuz. Elle est organisée demain par les ministres de la Défense britanniques et français. Une réunion en visioconférence avec leurs homologues des pays prêts à contribuer à une mission pour sécuriser cet axe stratégique. Et elle intervient après la mise au point d'Emmanuel Macron hier. Depuis le Kenya, le président français a assuré qu'il n'a jamais envisagé un déploiement militaire naval dans le détroit. Le chef de l'État qui répondait à Téhéran, qui a menacé hier d'une réponse décisive et immédiate en cas de déploiement français et britannique. Et Narges Mohammadi a pu être hospitalisée à Téhéran. La prix Nobel de la paix 2023 emprisonnée en Iran a vu son état de santé se détériorer gravement en prison. Après 2 crises cardiaques présumées, elle a enfin pu bénéficier d'une libération sous caution le temps d'être soignée. Retour en France, et c'est officiel depuis hier, des agents de la police ferroviaire peuvent être équipés de pistolets électriques dans certaines gares, à Paris, Marseille ou encore à Lyon. Le décret qui précise les modalités de cette expérimentation a été publié ce dimanche au journal officiel. Expérimentation qui doit durer au total 3 ans avant d'être généralisée. Et puis on termine avec du football, et le Paris Saint-Germain a une main sur le titre de champion de Ligue 1. Pour la 33e et avant-dernière journée hier soir, Paris a battu Brest, score final 1-0. Il lui reste encore 2 matchs à jouer. Excellent début de journée à tous.
5: Merci Baptiste. Quel temps au-dessus de nos têtes pour ce début de semaine? La réponse tout de suite dans votre premier bulletin météo, préparé et présenté par Jérôme Dréano. Bonjour.
7: Bonjour Axel, bonjour à tous. Après une nuit encore pluvieuse, le temps va vite s'améliorer ce matin avec déjà de belles éclaircies le long des côtes de la Manche. Les dernières pluies quittent notre région par le sud, par la Loire Atlantique en seconde partie de matinée. Cet après-midi, eh bien, le soleil est bien présent partout, quelques nuages simplement dans le ciel. En revanche, le vent souffle de nord, refroidit l'atmosphère avec des points jusqu'à 40 km/h. Ce matin, on relève entre 8 et 12 degrés. Puis cet après-midi, une certaine fraîcheur tout de même, avec pas plus de 13 degrés le long des côtes de la Manche et sur l'intérieur des côtes d'Armor. 14 degrés à Fougères, à Pontivy ou encore à Carhaix. 15 degrés à Rennes, Redon. 16 degrés à Quiberon, Musillac, encore à Nantes. Et jusqu'à 17 degrés à Saint-Nazaire. Pour demain, mardi, le temps est calme au lever du jour avec parfois quelques bancs de brouillard sur le centre-Bretagne. Le soleil est assez présent sinon. Puis dans l'après-midi, un ciel qui s'ennuage petit à petit, notamment en haute altitude. Le vent est calme le matin, puis est faible à modéré. De nord-ouest l'après-midi, les températures minimales sont en baisse avec parfois 3-4 degrés dans les fonds de vallée, 5 à 6 degrés sinon. En général, dans l'intérieur des terres, jusqu'à 10 degrés sur le littoral. Puis les maximales sont en dessous des normales de saison avec 14 à 17 degrés du nord vers le sud. Pour les jours suivants, de mercredi à vendredi, un flux qui reste orienté au nord-ouest avec des températures sous les normes de saison, 14 à 16 degrés mercredi après-midi, 11 à 14 degrés jeudi et vendredi, avec un ciel variable entre éclaircies et parfois quelques averses à prévoir, en particulier le long des côtes de la Manche. Très belle journée à tous.
5: Jérôme Dréano pour la météo ce lundi matin. Bonjour à tous, je suis Axel Bousquet et bienvenue sur votre matinale Bretagne 5 matin. Au programme de ce 11 mai, Scott McKenzie avec le titre San Francisco, ce sera le petit air dans la tête de Raphaël. Éric Gobert nous parlera de l'innovation en Malaisie dans InnoEntech à 7h20. L'actu des mobilités avec Manon Bacou, on nous présentera ses voiliers cargo pour décarboner les transports maritimes. Le livre du jour de Frédéric Coster s'appelle Les mensonges de nos mères. On vous donnera envie de le lire tout à l'heure. On commencera à découvrir ensemble la commune de Ploufragan dans les Côtes d'Armor pour la rubrique Destination commune avec Nathalie Villalon. Notre invité du jour qui s'installera à notre micro pour répondre aux questions de Stéphane Hamon, c'est Christophe Rondel, secrétaire général de la CFDT Bretagne. Et puis Patrick Huffard nous partagera ses pronostics hippiques. Depuis l'hippodrome de Vichy, ne ratez pas également le journal des sports et la pop culture.
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5: Et on démarre ce 7-9 en compagnie de Raphaël et son petit air dans la tête. Et vous allez voir, c'est encore efficace aujourd'hui. Hein. On va pouvoir le chantonner jusqu'à pas d'heure. Raphaël.
2: Et si ce lundi, nous mettions quelques notes de douceur dans ce monde tourmenté qui tangue ? Autant bien commencer la semaine avec de bonnes ondes. Direction San Francisco et plus précisément le quartier Haight-Ashbury, au lieu en ce mois de mai 1967 de mouvements hippies et du flower power. Sur les transistors, on entend un titre qui va devenir mondialement connu en quelques semaines. Une sorte d'hymne de ce pouvoir des fleurs et accessoirement du Festival international de musique pop de Monterey. San Francisco, be sure to wear flowers in your hair, ça c'est le titre long. Chanson de Scott McKenzie, écrite par John Phillips, l'un des membres du groupe The Mamas and the Papas, colle à merveille à l'ambiance de cette époque qui accouche d'un monde nouveau, un brin utopique porté par une jeunesse qui refuse les règles et les codes de ses aînés. Le titre, qui sort en 45 tours le 13 mai 1967, se place immédiatement en tête des hit-parades aux États-Unis et en Europe. Le savez-vous ? À l'automne 1967, un certain Johnny Hallyday chantera l'adaptation française de San Francisco lors de son concert au Palais des Sports à Paris. Il enregistrera même le titre qui sortira en 45 tours. Voici donc 2 minutes 58 de Flower Power et de paix offert par le petit air dans la tête.

0: Francisco, souvenir avec Scott McKenzie sur Bretagne 5. Le petit air dans la tête de Raphaël revient demain.
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0: Avec encore un petit peu de musique tout de suite, Maria Taylor avec Shades of Blue. Et puis juste derrière, on reviendra sur les pronostics hippiques de Patrick Huffard. Et puis le flash préparé par la rédaction Bretagne 5. Ça sera dans quelques instants.

0: C'est votre émission chaque matin, 7h-9h, Bretagne 5, matin. Après la pause musicale et avant de retrouver Patrick Huffard, je vous propose de rejoindre la rédaction tout de suite. Voici le point sur l'actualité, les principaux titres en compagnie de Baptiste Berthelin. Bonjour.
1: Bonjour à tous. Une vingtaine de personnes en France seraient cas contact des passagers du navire foyer d'une infection à hantavirus. C'est en tout cas ce qu'affirme BFM TV ce matin. Elles se trouvaient à bord des vols pris par des croisiéristes. En attendant, le décret sur les mesures d'isolement des passagers français du bateau a été publié ce matin au journal officiel. Ils seront hospitalisés le temps d'une évaluation. Ils pourront ensuite être placés en quarantaine ou en isolement pour 42 jours. Et on rappelle que l'un des 5 Français rapatriés hier présente des symptômes. Il aurait fait de la fièvre pendant le vol vers Paris. Les résultats du test PCR seront connus dans 24 heures, selon la ministre de la Santé Stéphanie Rist, invitée de France 2 hier soir. Une nouvelle réunion sur le détroit d'Ormuz, elle est organisée demain par les ministres de la Défense britanniques et français. Une réunion en visioconférence avec leurs homologues des pays prêts à contribuer à une mission pour sécuriser cet axe stratégique. Et elle intervient après la mise au point d'Emmanuel Macron hier. Depuis le Kenya, le président français a assuré qu'il n'a jamais envisagé un déploiement militaire naval dans le détroit. Le chef de l'État qui répondait à Téhéran, qui a menacé hier d'une réponse décisive et immédiate en cas de déploiement français et britannique. Et Narges Mohammadi a pu être hospitalisée à Téhéran. La prix Nobel de la paix 2023 emprisonnée en Iran a vu son état de santé se détériorer gravement en prison. Après 2 crises cardiaques présumées, elle a enfin pu bénéficier d'une libération sous caution le temps d'être soignée. Retour en France, et c'est officiel depuis hier, des agents de la police ferroviaire peuvent être équipés de pistolets électriques dans certaines gares, à Paris, Marseille ou encore à Lyon. Le décret qui précise les modalités de cette expérimentation a été publié ce dimanche au journal officiel. Expérimentation qui doit durer au total 3 ans avant d'être généralisée. Et puis on termine avec du football, et le Paris Saint-Germain a une main sur le titre de champion de Ligue 1. Pour la 33e et avant-dernière journée hier soir, Paris a battu Brest, score final 1-0. Il lui reste encore 2 matchs à jouer. Excellent début de journée à tous.
0: Merci, belle journée Baptiste, et à tout à l'heure 7h30. Voici Patrick Huffard depuis Vichy, l'hippodrome de Vichy. Et les courses, quel numéro jouer tout de suite? Patrick nous dit tout, bonjour.
2: Bonjour Axel, 13 partants seulement dans le quintet de ce lundi sur l'hippodrome de Vichy. 13 trotteurs âgés de 7 et 8 ans qui n'ont pas encore gagné 90 000 euros. Le départ aura lieu à l'autostart et les chevaux de la première ligne, comme souvent, détiennent les meilleures chances. C'est le cas de Quelcanto Bello, le numéro 7, qui va découvrir Vichy et sa corde à droite. Il vient de gagner pour sa rentrée à Pontchâteau et a déjà gagné 2 fois avec un départ lancé. C'est un bon point d'appui. Kéva Ludoise, le numéro 9, gagnante à Cholet au début du mois, n'a pas la meilleure place à la corde en deuxième ligne, mais sa forme plaide pour elle. Récemment vu à son avantage sur l'hippodrome de l'Abbé à Saint-Brieuc, Katsuki, le numéro 6, est à prendre au sérieux et tourner à droite ne le gênera pas. Kenza Kaluma, le numéro 2, qui a déjà gagné sur cette piste, a le droit de viser une place, tout comme Jet de Busset, l'As, qui sera déféré. Ou pourquoi pas Capitano de Loup, le 11, qui n'a rien montré depuis longtemps, mais semble retrouver le moral. Voici nos numéros 7, 9, 6, 2, 1 et 11. On se retrouve tout à l'heure pour le rappel du pronostic, Axel.
0: Merci Patrick. Oui, à tout à l'heure pour le petit rappel, effectivement.
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0: Et parmi tous les rendez-vous que vous pouvez retrouver tous les matins sur notre antenne, il y a InnoNTech, présenté par Eric Gobert, direction la Malaisie aujourd'hui. Bonjour Eric.
4: Bonjour Axel et bonjour à tous. Aujourd'hui dans InnoNTech, direction l'Asie du Sud-Est. Je vous propose de découvrir l'innovation en Malaisie. Ce pays, aux 35 millions d'habitants, s'impose progressivement comme un acteur clé de l'innovation mondiale. Longtemps porté par l'industrie manufacturière et l'exportation de composants électroniques, le pays amorce depuis plusieurs années une transition vers une économie plus technologique et numérique. À l'échelle mondiale, la Malaisie figure aujourd'hui parmi les économies innovantes et émergentes et s'appuie sur une stratégie nationale ambitieuse pour renforcer ses capacités en recherche et développement. Alors, au cœur de cette dynamique, on retrouve un écosystème entrepreneurial en pleine croissance, notamment à Kuala Lumpur, devenu un hub régional. La capitale figure désormais parmi les 20 écosystèmes de start-up les plus prometteurs au monde. Elle bénéficie d'une forte progression de financement et un impact économique estimé à plus de 220 milliards de ringgit, soit 44 milliards d'euros sur 3 ans. De son côté, le gouvernement priorise des secteurs clés comme l'intelligence artificielle, les semi-conducteurs ou bien encore l'économie digitale. L'ambition est claire, faire de la Malaisie non seulement un utilisateur, mais un créateur de technologie. Cette stratégie s'appuie aussi sur des atouts structurels solides. La Malaisie est aussi membre de l'ASEAN, l'association de développement économique qui réunit 11 pays de l'Asie du Sud-Est, soit un marché de près de 680 millions d'habitants. La Malaisie est un terrain d'expérimentation pour des innovations destinées à être déployées à grande échelle. Elle investit également dans les énergies renouvelables et dans les technologies de pointe comme la nanotechnologie ou l'intelligence artificielle. Pour autant, le pays doit encore relever plusieurs défis, notamment la transformation de la recherche en innovation commercialisable et la rétention des talents. Mais une chose est sûre, la Malaisie avance rapidement vers un modèle d'innovation plus mature et plus compétitif. Voilà Axel, le voyage en Malaisie s'achève ici. Vous pouvez

0: en Europe et le pari complètement fou d'un pays européen pour désengorger ses routes. La compagnie française Grain de Sel décarbone sa logistique avec ses deux voiliers cargo. La construction d'un troisième sera lancée début 2027 pour une mise à l'eau mi-2028. Il devrait être long de 110 mètres et être en capacité d'accueillir 200 conteneurs de 20 pieds. Objectif, réduire l'empreinte carbone de plus de 90% avec des émissions comprises entre 1 et 2 grammes de CO2 par tonne, transportée par kilomètre parcouru, soit 10 à 20 fois moins que la flotte actuelle des navires conventionnel. Un premier train pour le lancement commercial de GoVolta, un opérateur ferroviaire néerlandais privé qui loue les voies pour proposer ses propres wagons. Il assure un trajet entre Amsterdam et Berlin en 7 heures. Dans un premier temps, 3 allers-retours hebdomadaires sont assurés avant un passage au quotidien prévu dès cet été. GoVolta se présente comme l'EasyJet du rail. Sa vitesse est plafonnée à 160 km/h et permet donc de proposer des billets moins chers que ses concurrents. C'est une expérience unique en Europe. L'île de Malte possède l'une des densités de véhicules les plus élevées d'Europe et ses routes sont saturées. Le gouvernement a donc eu l'idée d'encourager les conducteurs à laisser leur véhicule contre la somme de 25 000 euros. Il faut remettre son permis aux autorités et s'engager à ne conduire aucun véhicule motorisé, que ce soit à Malte ou à l'étranger, pendant 5 ans.
1: Merci Manon pour l'actualité des mobilités. On passe au sport, le 2 minutes sport tout de suite. Il est présenté par Louis Crépeau à notre micro. Bonjour Louis.
2: Bonjour à tous. C'est du suspense à tous les étages en Ligue 1. Un gros coup en top 14 dans la course aux phases finales et puis un Français en grande forme sur le Giro. Actu Sport très chargé ce matin. Et on démarre avec le foot. Le verdict approche en Ligue 1 pour la 33e et avant-dernière journée hier. Paris a fait un nouveau pas vers le titre. Le PSG s'impose 1-0 contre Brest et conserve 6 points d'avance sur Lens. Le titre n'est pas encore officiel mais Paris le tient à 99%. Il pourrait le décrocher mercredi dans le choc à Lens. Luis Enrique, l'entraîneur parisien, compte jouer le jeu jusqu'au bout au micro de Ligue 1 Plus. Écoutez.
3: On a gagné ce match qui est clairement très important et on va aller à Lens avec la même ambition de toujours et on profite pour féliciter Lens parce qu'ils ont fait un très bon championnat. Mais chaque fois que tu te mets le maillot de Paris Saint-Germain, tu dois performer. C'est comme ça et on va préparer ce match de la même manière.
2: Et dans les autres résultats, la belle opération de Lille dans la course à la Ligue des Champions. Le LOSC prend la 3e place après sa victoire 1-0 à Monaco, alors que Lyon s'incline à Toulouse 2-1. 1-0 pour Marseille au Havre et 2-1 pour Rennes contre le Paris FC. Enfin, dans la course au maintien, victoire cruciale d'Auxerre 2-1 contre Nice et les Aiglons, désormais barragistes. À l'étranger, le sacre du Barça. Barcelone décroche son 29e titre de champion d'Espagne. Et dans un classico, s'il vous plaît, victoire des Catalans face au Real Madrid 2-0. Le rugby, la grosse opération de La Rochelle en top 14. Les Maritimes l'emportent 26-24 sur la pelouse du Racing. Les Rochelais 8e se rapprochent du top 6, occupés par Toulouse, Montpellier, Pau, le Stade français, Clermont et l'UBB. Un mot de cyclisme, Paul Magny brille une fois de plus sur le Giro. 2e victoire pour le Français en 3 étapes sur le Tour d'Italie. Il conserve donc son maillot rose. Et puis en basket, dure soirée pour Victor Wembanyama. Le Français a été exclu pour un mauvais geste dans le match 4 face à Minnesota. Les Spurs sont battus et les Timberwolves reviennent à 2 partout. Voilà pour l'actu sport. Je vous souhaite une très belle journée.
1: Et ça, c'était le sport de Louis Crépeau. On va passer à l'actualité dans son ensemble d'ici quelques minutes à 7h30. Je vous propose d'abord de vous arrêter tout de suite sur le livre du jour.
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1: Livre du jour qui s'appelle « Les mensonges de nos mères ». Et c'est Frédéric Coster qui nous en parle tout de suite.
5: Anna Beckerman, autrice de plusieurs thrillers domestiques, best-sellers internationaux traduits dans une douzaine de langues, est aussi critique littéraire et chroniqueuse pour les journaux The Observer, The Financial Times, Magazine et la BBC. Elle revient avec un nouveau roman, « Les mensonges de nos mères », qui nous demande si nous connaissons vraiment nos enfants et jusqu'où nous irions pour les protéger. En apparence, c'est un tragique mais banal accident. Isla, 17 ans, est tuée par un chauffard qui prend la fuite. Mais Abby, sa mère, ne peut pas supporter que le coupable soit en liberté alors qu'il a fauché sa fille à l'aube d'une vie pleine de promesses. Alors, elle commence à chercher pour comprendre ce qui s'est réellement passé ce jour-là. Et peu à peu, elle découvre que sous des allures de fille parfaite et de bonne élève à l'école, Isla dissimulait bien des secrets. Et s'ils avaient poussé quelqu'un à l'assassiner? Au fur et à mesure, les recherches

0: La recherche d'habits déclenche des événements qui auront des conséquences irréparables. Dans les maisons voisines, les familles se déchirent. Les mères, les maris et les fils ont tous quelque chose à cacher qui pourrait avoir un lien avec la mort d'Isla. Et il est déjà trop tard. La vérité va éclater et risque de tout dévaster. Les mensonges de nos mères de Anna Beckerman est paru chez City Edition.
1: La suggestion littéraire de Frédéric Coster. À demain, Frédéric. On passe à l'info d'ici quelques instants. Le retour de la rédaction, c'est pour 7h30. On viendra sur les prévisions météo aussi. On vous proposera d'ici quelques minutes Destination commune avec Nathalie Villalon et son invité. C'est le maire Bruno Beuzy de la commune Ploufragan dans les Côtes d'Armor. On vous proposera également le bulletin de la mer avec Gérald. Les unes de la presse régionale analysées par Cyril Clément. On fait une courte pause et puis on est de retour ici même sur Bretagne 5.
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1: On vous souhaite une très très belle journée, une belle reprise ce matin avec Bretagne 5. Il est 7h30. On retrouve Clémence Lebarry pour une nouvelle session d'infos tout de suite. Bonjour Clémence.
11: Bonjour à tous. Une vingtaine de personnes en France seraient cas contact des passagers du navire foyer d'une infection à hantavirus. C'est en tout cas ce qu'affirme BFM TV ce matin. Elle se trouvait à bord des vols pris par des croisiéristes. En attendant, le décret sur les mesures d'isolement des passagers français du bateau a été publié ce matin au journal officiel. Ils seront hospitalisés le temps d'une évaluation. Ils pourront ensuite être placés en quarantaine ou en isolement pour 42 jours. Et on rappelle que l'un des 5 Français rapatrié hier présente des symptômes. Il aurait fait de la fièvre pendant le vol vers Paris. Les résultats du test PCR seront connus dans 24 heures, selon la ministre de la Santé, Stéphanie Rist, invitée de France 2 hier soir. Une nouvelle réunion sur le détroit d'Ormuz. Elle est organisée demain par les ministres de la Défense britannique et français. Une réunion en visioconférence avec leurs homologues des pays prêts à contribuer à une mission pour sécuriser cet axe stratégique. Et elle intervient après la mise au point d'Emmanuel Macron hier. Depuis le Kenya, le président français a assuré qu'il n'a jamais envisagé un déploiement militaire naval dans le détroit. Le chef de l'État qui répondait à Téhéran, qui a menacé hier d'une réponse décisive et immédiate en cas de déploiement français et britannique. Et Narges Mohammadi a pu être hospitalisée à Téhéran. La prix Nobel de la paix 2023 emprisonnée en Iran a vu son état de santé se détériorer gravement en prison. Après 2 crises cardiaques présumées, elle a enfin pu bénéficier d'une libération sous caution le temps d'être soignée. Retour en France, et c'est officiel depuis hier, des agents de la police ferroviaire peuvent être équipés de pistolets électriques dans certaines gares, à Paris, Marseille ou encore à Lyon. Le décret qui précise les modalités de cette expérimentation a été publié ce dimanche au journal officiel. Expérimentation qui doit durer au total 3 ans avant d'être généralisée. Et puis on termine avec du football, et le Paris Saint-Germain a une main sur le titre de champion de Ligue 1. Pour la 33e et avant-dernière journée hier soir, Paris a battu Brest, score final 1-0. Il lui reste encore 2 matchs à jouer. Excellent début de journée à tous.
1: On passe à la couleur du ciel et puis aussi aux valeurs du thermomètre pour ce lundi en compagnie de Jérôme Dréano. Bonjour.
7: Bonjour Axel, bonjour à tous. Après une nuit encore pluvieuse, le temps va vite s'améliorer ce matin avec déjà de belles éclaircies le long des côtes de la Manche. Les dernières pluies quittent notre région par le sud, par la Loire Atlantique en seconde partie de matinée. Cet après-midi, eh bien, le soleil est bien présent partout, quelques nuages simplement dans le ciel. En revanche, le vent souffle de nord, refroidit l'atmosphère avec des points jusqu'à 40 km/h. Ce matin, on relève entre 8 et 12 degrés, puis cet après-midi, une certaine fraîcheur tout de même, avec pas plus de 13 degrés le long des côtes de la Manche et sur l'intérieur des côtes d'Armor, 14 degrés à Fougères, à Pontivy ou encore à Carhaix, 15 degrés à Rennes, Redon, 16 degrés à Quiberon, Musillac, ou encore à Nantes et jusqu'à 17 degrés à Saint-Nazaire. Pour demain, mardi, le temps est calme au lever du jour avec parfois quelques bandes de brouillard sur le centre Bretagne. Le soleil est assez présent sinon. Puis dans l'après-midi, un ciel qui s'ennuage petit à petit, notamment en haute altitude. Le vent est calme le matin, puis est faible à modéré. De nord-ouest l'après-midi, les températures minimales sont en baisse avec parfois 3-4 degrés dans les fonds de vallée, 5 à 6 degrés sinon en général dans l'intérieur des terres, jusqu'à 10 degrés sur le littoral. Puis les maximales sont en dessous des normales de saison avec 14 à 17 degrés du nord vers le sud. Pour les jours suivants, de mercredi à vendredi, un flux qui reste orienté au nord-ouest avec des températures sous les normes de saison, 14 à 16 degrés mercredi après-midi, 11 à 14 degrés jeudi et vendredi, avec un ciel variable entre éclaircies et parfois quelques averses à prévoir, en particulier le long des côtes de la Manche. Très belle journée à tous.
1: Ça, c'est pour l'ambiance du ciel en ce lundi matin. Merci beaucoup, Jérôme. À plus tard. Voici les unes de la presse régionale. Tout de suite, c'est avec Cyril Clément.
8: Bonjour Axel, c'est avec Presse Océan que nous débutons cette revue des unes de la presse régionale de ce lundi. Une expérience a tué notre enfant, c'est le titre à la une de Presse Océan ce matin. Salah, souffrant d'une leucémie, est décédé à l'âge de 4 ans au CHU. Ses parents, vivant dans le vignoble, dénoncent un essai clinique et réclament justice. Leur histoire est à retrouver en page 2 de Presse Océan ce matin. Presse Océan qui nous emmène à Saint-Nazaire, la future mosquée commence à prendre forme, nous dit Le Quotidien, qui vous propose un reportage. Reportage en page 16. Et puis, voyage au centre du futur CHU, son ouverture sur l'île de Nantes est décalée à l'horizon mi-2028. Le budget dépasse le milliard d'euros. Les détails à retrouver dans Presse Océan ce matin. Et l'on parle de foot dans Presse Océan avec le FC Nantes. Vaïd, c'était mieux, mais insuffisant. L'entraîneur serbe n'a pas réussi à éviter la relégation de son club de cœur malgré des progrès dans le jeu. C'est à lire en cahier sport de Presse Océan ce matin. Pourquoi les ventes de voitures électriques sont en plein boom? C'est la une de Ouest France ce lundi. Ouest France qui nous dit que les ventes de véhicules électriques neufs ont bondi de 48% depuis le début de l'année en France. Mais le marché automobile global reste par ailleurs morose. C'est à lire en page 5 du Quotidien. Et on parle d'antivirus ce matin dans Ouest France et ses 5 Français rapatriés. Un cas symptomatique détecté, c'est à lire en page 3 du Quotidien. Et puis en Ille-et-Vilaine, un documentaire sur la mort mystérieuse de Céline Giboire. C'est à lire en page 7 de Ouest France ce matin. Ouest France qui nous parle de la fin de vie. Des propositions de loi font leur retour au Sénat. Les détails sont à retrouver en page 4. Et puis on parle également du Moyen-Orient dans Ouest France. Hormuz, la réponse de l'Iran à la proposition américaine. Les derniers détails sont à lire en page 2 de Ouest France. Ouest France qui nous parle des 3 films bretons sélectionnés au Festival de Cannes. Pour en savoir un peu plus, eh bien vous pourrez ouvrir votre quotidien en page 6. On parle aussi de la 70e édition de l'Eurovision dans Ouest France. Qui sont les chanteurs favoris cette année à Vienne? Bien vous le saurez en ouvrant Ouest France en page culture. Enfin, on parle de foot dans Ouest France et du Stade Rennais. La Coupe d'Europe de retour à Rennes la saison prochaine, nous dit Ouest France, et c'est à lire en cahier sport. La Bretagne face au danger proto, c'est la une du Télégramme. La région n'est pas épargnée par le fléau du protoxyde d'azote qui peut provoquer de sévères addictions, voire mettre des vies en danger. Le dossier est à retrouver en page 2 et 3 du Télégramme ce matin. Le Télégramme qui revient sur ces 5 Français placés à l'isolement après cette épidémie d'antivirus. Les 150 passagers du navire, eux, ont été pris en charge aux Canaries et sont peu à peu rapatriés. Les détails sont à lire dans le Télégramme ce matin. Et puis, le Télégramme nous parle également de l'arrêt d'ADEG, 2225 relais pour la langue bretonne et un sommet, course destinée à promouvoir le breton. L'arrêt d'ADEG a fait étape dimanche au Mont Saint-Michel de Brasparts. Le reportage est à retrouver en page 10 du Télégramme ce matin. Le Télégramme qui nous parle de foot avec le PSG. Brest a fini par céder, nous dit le Télégramme. Un but de Désiré Doué a suffi aux Parisiens pour s'imposer face aux hommes d'Éric Roy. Retour sur ce match en Cahier Sport ce matin.
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1: Tous les gros titres, tous les articles à ne pas rater ce matin, en ce lundi 11 mai, dans nos journaux, c'est avec Cyril Clément. Merci beaucoup. À ne pas rater d'ici quelques instants, l'actualité avec les principaux titres. On vous les rappellera avec Baptiste Berthelin. On vous proposera avant ça une petite pause musicale. Voici Superbus et Baby Boom sur Bretagne 5.

0: Wotan 5, matin de 7h à 9h. Un très très bon lundi avec nous. Je propose de repartir avec la rédaction tout de suite. Le rappel des titres, Clémence Lobary, bonjour.
1: Bonjour à tous. Une vingtaine de personnes en France seraient cas contact des passagers du navire foyer d'une infection à hantavirus. C'est en tout cas ce qu'affirme BFM TV ce matin. Elles se trouvaient à bord des vols pris par des croisiéristes. En attendant, le décret sur les mesures d'isolement des passagers français du bateau a été publié ce matin au journal officiel. Ils seront hospitalisés le temps d'une évaluation. Ils pourront ensuite être placés en quarantaine ou en isolement pour 42 jours. Et on rappelle que l'un des 5 Français rapatriés hier présente des symptômes. Il aurait fait de la fièvre pendant le vol vers Paris. Les résultats du test PCR seront connus dans 24 heures, selon la ministre de la Santé Stéphanie Rist, invitée de France 2 hier soir. Une nouvelle réunion sur le détroit d'Ormuz. Elle est organisée demain par les ministres de la Défense britanniques et français. Une réunion en visioconférence avec leurs homologues des pays prêts à contribuer à une mission pour sécuriser cet axe stratégique. Et elle intervient après la mise au point d'Emmanuel Macron hier. Depuis le Kenya, le président français a assuré qu'il n'a jamais envisagé un déploiement militaire naval dans le détroit. Le chef de l'État qui répondait à Téhéran, qui a menacé hier d'une réponse décisive et immédiate en cas de déploiement français et britannique. Et Narges Mohammadi a pu être hospitalisée à Téhéran. La prix Nobel de la paix 2023 emprisonnée en Iran a vu son état de santé se détériorer gravement en prison. Après 2 crises cardiaques présumées, elle a enfin pu bénéficier d'une libération sous caution le temps d'être soignée. Retour en France, et c'est officiel depuis hier, des agents de la police ferroviaire peuvent être équipés de pistolets électriques dans certaines gares, à Paris, Marseille ou encore à Lyon. Le décret qui précise les modalités de cette expérimentation a été publié ce dimanche au journal officiel. Expérimentation qui doit durer au total 3 ans avant d'être généralisée. Et puis on termine avec du football, et le Paris Saint-Germain a une main sur le titre de champion de Ligue 1. Pour la 33e et avant-dernière journée hier soir, Paris a battu Brest, score final 1-0. Il lui reste encore 2 matchs à jouer. Excellent début de journée à tous.
0: Merci Clémence, belle journée. À tout à l'heure pour le journal de 8h. Et de l'info, on passe à la météo. La météo en mer, tout de suite. Le bulletin avec Géraldine, comme chaque matin. Bonjour.
2: Bonjour Axel, bonjour à tous. Voici le bulletin de la météo marine de Météo France de ce lundi. Bulletin concernant les zones proches Atlantique et Manche Ouest. Pas de coup de vent en cours ni prévu. Situation générale et évolution. Dépression 1006 hectopascales à l'ouest du Portugal se maintenant sur place en se comblant. Prévu 1012 hectopascales la nuit prochaine, puis 1015 hectopascales demain. À midi, dorsale atlantique sur les îles britanniques, gagnant progressivement le nord du golfe de Gascogne. Voici des prévisions par zone valables pour ces prochaines 24 heures. Pour Casquet et Ouessant, vent de nord à nord-est 3 à 5, revenant secteur nord-ouest 4 à 5 d'après-midi, puis mollissant 3 à 4 la nuit. Mer peu agitée à agitée. Pour Iroise et Yeux, vent de nord-est 4 à 5, revenant secteur nord 3 à 5 en fin d'après-midi. Mer peu agitée à agitée. Visibilité localement mauvaise sous averse. Pour Rochebonne, vent environ nord à nord-est 4 à 5, temporairement secteur ouest à l'est au début, puis mollissant 3 à 4 en soirée. Mer peu agitée à agitée. Visibilité localement mauvaise sous averse ce matin, parfois orageuse. Pour Cantabrico, vent variable 2 à 4, s'orientant secteur nord-ouest 3 à 4 le matin, puis virant secteur nord-est en soirée. Mer peu agitée à agitée. Pour Finistère, vent de secteur nord-est 5 à 6, parfois 7 à l'extrême nord-ouest, mais 4 à 5 au sud. Mer forte, localement très forte à l'extrême nord-ouest, devenant agitée à forte l'après-midi. Averses orageuses avec fortes rafales. Visibilité localement mauvaise sous averse. Pour Pazenne, vent de nord-est 5 à 6, mollissant 4 à 5 par le nord ce matin, puis 3 à 4 la nuit prochaine. Mer agitée à forte, localement très forte à l'extrême sud-ouest, devenant agitée en soirée. Enfin pour Sol, vent de nord à nord-est 4 à 5, mollissant secteur nord 3 à 4 en soirée, mer agitée à forte, devenant agitée l'après-midi. Voilà, c'est tout pour ce bulletin de la météo marine de Météo France. Je vous souhaite de passer une très belle journée à l'écoute de Bretagne 5.
0: Et voilà, pour prendre le large en toute sécurité. Merci beaucoup Géraldine, à demain.
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0: Voici Destination Commune, premier épisode d'une nouvelle série. Eh bien oui, nous sommes lundi, on découvre une nouvelle commune en compagnie de Nathalie Villalon et de son invité.
4: Destination Commune, toute cette semaine, nous prenons la direction de Ploufragan. Ploufragan, c'est dans les Côtes d'Armor, avec Bruno Bezit, le maire, donc récemment élu. C'était le 21 mars, l'installation. Bonjour et merci d'être venu.
5: Oui, bonjour, tout à fait, les élections municipales du 21 mars.
4: Comment s'est passée justement cette campagne ? Est-ce que c'était une bonne campagne pour vous, Bruno Bezit ?
5: Oui, une campagne qui s'est déroulée de la meilleure façon possible. Nous avions deux listes en concurrence sur la commune de Ploufragan. C'est assez traditionnel, on a eu jusqu'à quatre listes. Une liste de la minorité de l'équipe sortante et puis une équipe de la majorité. Une campagne qu'on a souhaité de terrain, où on a été beaucoup à la rencontre des habitants, beaucoup de porte-à-porte, beaucoup de présence terrain, qui nous a vraiment intéressés par les retours des habitants.
4: Et ça fait du bien justement d'avoir ces retours là en direct avec eux, pour connaître aussi les besoins de ces habitants.
5: Je pense que c'est vraiment important d'être en proximité avec les habitants de la commune. Alors effectivement, certains nous disent « Ah ben on vous voit, c'est parce que forcément il y a la campagne électorale, donc vous êtes présents sur les marchés, on ne vous voit pas forcément le reste de l'année. » Mais c'est aussi des moments propices pour aller à leur rencontre, entendre quelquefois ce qu'ils manquent sur la commune, mais aussi qu'ils nous fassent témoignage de ce qu'ils ressentent et ce en quoi ils se sentent bien à vivre à Ploufragan.
4: Qu'est-ce qui vous a donné goût à la politique, Bruno Bezit ?
5: Alors, ma maman vous dirait que j'ai toujours été passionné de politique. Ça l'énervait quelquefois, puisque quand je rentrais du lycée et que je m'installais devant la télé, c'était pour regarder les questions au gouvernement, à l'Assemblée nationale ou au Sénat. Ça l'énervait quelque peu, parce que c'était vraiment pas sa tasse de thé. Mais voilà, j'ai toujours été intéressé par ce côté, cet attrait. Et c'était pas du tout dans les gènes, puisque c'était pas vraiment une tradition familiale.
4: D'après vous, Bruno Bezit, quelles qualités il faut pour être maire là aujourd'hui ?
5: Je pense qu'il faut savoir être vraiment proche des gens, à l'écoute et être accessible.
4: Vous êtes plutôt étiqueté à gauche. C'est important aussi cet étiquetage, plutôt à gauche, plutôt côté social ?
5: Alors moi, c'est vraiment dans mes valeurs, dans mon ADN, je dirais. Je revendique dans une période où certains se disent apolitiques ou non, je revendique effectivement une étiquette de gauche. Personnellement, je suis adhérent du Parti communiste depuis un certain nombre d'années maintenant. Voilà, je suis fier des valeurs que je défends. J'essaye de les mettre en œuvre au quotidien.
4: Qu'est-ce que pour vous, justement, ces valeurs du Parti communiste, là, aujourd'hui, en 2026 ?
5: Pour moi, c'est vraiment la question du partage, des valeurs humaines, des valeurs de redistribution des richesses. C'est vraiment des éléments qui méritent d'être remis sur la table en permanence.
4: Aujourd'hui, la mairie de Ploufragan, donc, c'est une mairie plutôt ouvrière. Ça aussi, ça fait partie de cet ADN Parti communisme.
5: Alors en fait, effectivement, il y a une histoire de la commune avec l'histoire de Chafoto et Maury, hein, qui a déménagé du Légué pour s'installer à Ploufragan dans les années 70. Mais c'est une vieille histoire qui a demeuré. C'est aussi des quartiers de cheminots autour du quartier de la Villette. Donc cette empreinte, effectivement, de la présence ouvrière sur la commune est importante. Et malgré tout, les populations évoluent. De nombreux habitants nouveaux arrivent sur la commune avec des valeurs différentes. On essaye de leur faire partager les nôtres. Et visiblement, ils s'y retrouvent plus tôt.
4: La commune de Ploufragan, c'est combien d'habitants, Bruno Bezit ?
5: Alors, selon l'INSEE, effectivement, on a quelquefois des difficultés avec l'analyse de leurs chiffres. On peut dire 11 800 habitants.
4: C'est beaucoup pour vous ou c'est une commune plutôt moyenne? C'est difficile à gérer?
5: Alors, c'est beaucoup d'habitants, mais en même temps, c'est une population qui ne progresse pas fortement ou pas rapidement, en tout cas. Et ça, c'est plutôt rassurant parce que ça nous permet d'anticiper les besoins en termes de services publics, en termes d'équipement. Donc, ce qui est important, c'est pas forcément la taille. 11 800, c'est encore une ville à taille humaine, me semble-t-il. Mais ce qui est important, c'est surtout qu'elle ne progresse pas trop rapidement.
4: Merci Bruno Besit. On se retrouve demain donc dans Destination Commune à Ploufragan. Alors à demain.
5: Merci beaucoup, à demain.
0: Pour un deuxième épisode. On a hâte. À demain.
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0: À noter que la série The Bear, disponible sur la plateforme Disney+, se terminera à la clôture de sa cinquième saison. Cinquième saison disponible à partir du 26 juin sur Disney+. Donc, le programme pour ce lundi soir, tout de suite, on en parle avec François Germain.
6: Sur votre plateau télé ce soir, un tueur du sport et un phénomène. No Country for Old Men sur France 3, film réalisé par les frères Cohen. À la frontière qui sépare le Texas du Mexique, les trafiquants de drogue ont remplacé les voleurs de bétail. Lorsque Llewellyn Moss tombe sur une camionnette abandonnée cernée de cadavres, il ne sait rien de ce qui a conduit à ce drame.
7: Il y a quoi dans cette sacoche ?
8: Elle est pleine de fric.
7: Qu'est-ce que tu vas faire ?
8: Je sais que c'est une connerie monumentale, mais je vais quand même la faire.
9: Vous croyez que le dénommé Moss a conscience du genre de salopard qui lui court après?
10: Je venais voir Llewellyn Moss.
11: Vous êtes allé frapper chez lui?
6: Le monde de Jamie sur France 5, magazine présenté par Jamie Gourmaud sur le thème « Faut-il vraiment se mettre au sport ?» Natation, randonnée, foot, cyclisme ou encore fitness, jamais les Français n'avaient autant fait de sport. En haut du podium, le jogging est pratiqué par 12 millions de personnes, mais jusqu'à quel âge peut-on s'y mettre? Team Jul sur France 4, documentaire. Jul, véritable phénomène du rap, est devenu en quelques années le nouveau visage de Marseille. Un enfant des quartiers populaires qui, avec un micro à 20 euros et une chambre qui lui servait de studio, a bouleversé le rap français. Indépendant, hyper productif, il impose son style et fédère les générations.
12: Il a fait trembler le Vélodrome quand même deux fois.
13: Et on était 98 000. Ça veut dire que c'était plus que Johnny Hallyday.
14: Toutes les maisons de disques ont voulu s'arracher.
6: No Country for Old Men sur France 3, Le Monde de Jamie sur France 5 et Team Jul sur France 4. Très belle soirée à tous.
0: Et avec François Germain dans un peu plus de 5 minutes, dans Pop Culture, on parlera du retour de la Néo Géo.
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0: Il est 8h dans votre radio Bretagne 5. Soyez les bienvenus. Bienvenue à la rédaction. Clémence Le Barry en tête pour votre journal. Bonjour.
1: Bonjour à tous. Les 5 passagers français du bateau de croisière touché par l'antivirus sont de retour et l'un d'eux présente des symptômes. Emmanuel Macron met les choses au point après des menaces de l'Iran. Et puis en football, le PSG a une main sur le titre de champion de Ligue 1. L'un des 5 Français rapatriés du navire foyer d'une infection à antivirus présente des symptômes. Selon le Premier ministre hier sur X, cette personne aurait eu un peu de fièvre pendant le vol la ramenant vers Paris. Les résultats du test PCR seront connus dans 24 heures, selon la ministre de la Santé, Stéphanie Rist, invitée de France 2 hier soir. La ministre qui s'est d'ailleurs voulue rassurante quant à la possibilité d'une propagation de l'antivirus sur le territoire français. On l'écoute.
22: Nous prenons avec le Premier ministre des mesures très strictes, les plus strictes de la zone européenne pour protéger les Français en considérant, parce que c'est tout au début de l'épidémie que ça se joue, qu'il faut briser les chaînes de transmission du virus, un isolement qui, dans les premiers jours, sera à l'hôpital pour faire la batterie d'examens qui sont nécessaires, les tests génétiques, la PCR, pour avoir les résultats. Et nous verrons dans les jours qui viennent les modalités de l'isolement qui durera 42 jours.
1: Et d'ailleurs, le décret sur ces mesures d'isolement des passagers français a été publié ce matin au Journal officiel. Et on apprend également qu'une vingtaine de personnes en France seraient cas contact des passagers du navire foyer d'une infection. C'est en tout cas ce qu'affirme BFM TV ce matin. Elles se trouvaient à bord des vols pris par des croisiéristes. Dans le reste de l'actualité, l'Iran menace la France d'une réponse immédiate en cas de déploiement dans le détroit d'Ormuz. Nouveau regain de tension au Moyen-Orient alors que la France a ordonné au porte-avions Charles de Gaulle de faire route vers le Golfe la semaine dernière. Et depuis le Kenya hier soir, Emmanuel Macron a réagi en affirmant que l'objectif de la France était bien de permettre la liberté de navigation. On l'écoute.
2: Il n'a jamais été question d'un déploiement français ou franco-britannique. J'ai pris la décision il y a quelques jours de basculer le Charles de Gaulle, les frégates qui l'accompagnent, ainsi que l'ensemble de ce qui fait notre groupe aéronaval, au-delà du détroit de Bab-el-Mandeb, et donc de passer de Méditerranée orientale à la proximité. Il n'a jamais été question d'un déploiement, mais on se tient prêt. Depuis le début, nous nous disons une chose très simple. Liberté de navigation. Mettre fin à tout blocus, d'où qu'il vienne et quel qu'il soit. Refuser quelques péages, d'où qu'ils viennent, et permettent la liberté de navigation.
1: Et une nouvelle réunion d'ailleurs sur le détroit d'Ormuz, elle est organisée demain par les ministres de la Défense britanniques et français. Une réunion en visioconférence avec leurs homologues des pays prêts à contribuer à une mission pour sécuriser cet axe stratégique. En parallèle, la situation se tend encore entre Iran et États-Unis. Donald Trump a fustigé hier la réponse apportée par Téhéran à sa proposition pour mettre fin à la guerre. Le président américain l'a ainsi jugé totalement inacceptable. Dans le reste de l'actualité, une enquête pour provoquer à la haine dans le Vaucluse. Elle a été ouverte après la diffusion d'un chant pétainiste lors des commémorations du 8 mai à Carpentras. Le parquet a précisé qu'il n'avait reçu aucune plainte et s'est saisi lui-même de cette affaire. Hervé Delépineau, le maire Rassemblement National de la ville, avait annoncé son intention de porter plainte pour malveillance et fait part de son écœurement. La proposition de loi sur l'aide à mourir de retour au Sénat, elle doit être débattue à partir d'aujourd'hui en deuxième lecture. Près de 700 amendements ont déjà été déposés, notamment par des élus de la droite opposés au suicide assisté. En première lecture déjà, l'examen par les sénateurs avait tourné au chaos, dénaturé par l'adoption de nombreux amendements contradictoires. Le texte avait finalement été rejeté. Et puis en football, le verdict approche en Ligue 1 pour la 33e et avant-dernière journée. Hier soir, Paris a fait un nouveau pas vers le titre. Le PSG s'est imposé 1-0 contre Brest et conserve 6 points d'avance sur Lens avec 2 matchs à jouer. Alors si le titre n'est pas officiel, Paris le détient quand même à 99%. Il pourrait le décrocher dès mercredi dans le choc à Lens. Luis Enrique, l'entraîneur parisien, compte jouer le jeu jusqu'au bout au micro de Ligue 1 Plus.
10: C'est une ligue particulière parce que c'est comme il semble que tu as gagné la ligue, mais ce n'est pas comme ça. Aujourd'hui, on a montré et on a gagné ce match et clairement très important et on va aller à jouer à Lens avec la même ambition de toujours. Et on profite pour féliciter Lens parce qu'ils sont ils ont fait un très bon championnat. Mais chaque fois que tu te mets le maillot de Paris Saint-Germain, tu dois performer. C'est comme ça et on va préparer ce match de la même manière.
1: Et dans les autres résultats, la belle opération de Lille dans la course à la Ligue des Champions. Le LOSC prend la 3e place après sa victoire 1-0 à Monaco, alors que Lyon s'est incliné à Toulouse 2-1, 1-0 pour Marseille au Havre et 2-1 pour Rennes contre le Paris FC. Enfin, dans la course au maintien, cette victoire cruciale d'Auxerre 2-1 contre Nice, les Aiglons se retrouvent désormais barragistes. Enfin, Metz est écrasé par Lorient 4-0 et puis un partout entre Angers et Strasbourg. Voilà pour l'essentiel de l'actualité. Excellent début de journée à tous.
0: Clémence Lebary pour Bretagne 5 matin. Allons regarder ce qui se passe côté ciel et côté des températures aussi pour les prochaines heures, les prochains jours à venir.
20: Bonjour Axel, bonjour à tous. Après une nuit encore pluvieuse, le temps va vite s'améliorer ce matin avec déjà de belles éclaircies le long des côtes de la Manche. Les dernières pluies quittent notre région par le sud, par la Loire Atlantique en seconde partie de matinée. Cet après-midi, eh bien, le soleil est bien présent partout, quelques nuages simplement dans le ciel. En revanche, le vent souffle de nord, refroidit l'atmosphère avec des points jusqu'à 40 km/h. Ce matin, on relève entre 8 et 12 degrés. Et puis cet après-midi, une certaine fraîcheur tout de même, avec pas plus de 13 degrés le long des côtes de la Manche et sur l'intérieur des côtes d'Armor. 14 degrés à Fougères, à Pontivy ou encore à Carhaix. 15 degrés à Rennes, Redon. 16 degrés à Quiberon, Musillac, encore à Nantes. Et jusqu'à 17 degrés à Saint-Nazaire. Pour demain, mardi, le temps est calme au lever du jour avec parfois quelques bancs de brouillard sur le centre-Bretagne. Le soleil est assez présent sinon. Puis dans l'après-midi, un ciel qui s'ennuage petit à petit, notamment en haute altitude. Le vent est calme le matin, puis est faible à modéré. De nord-ouest l'après-midi, les températures minimales sont en baisse avec parfois 3-4 degrés dans les fonds de vallée, 5 à 6 degrés sinon. En général, dans l'intérieur des terres, jusqu'à 10 degrés sur le littoral. Puis les maximales sont en dessous des normales de saison avec 14 à 17 degrés du nord vers le sud. Pour les jours suivants, de mercredi à vendredi, un flux qui reste orienté au nord-ouest avec des températures sous les normes de saison, 14 à 16 degrés mercredi après-midi, 11 à 14 degrés jeudi et vendredi, avec un ciel variable entre éclaircies et parfois quelques averses à prévoir, en particulier le long des côtes de la Manche. Très belle journée à tous.
0: Voilà pour votre météo. Merci Sébastien. Ne manquez pas la deuxième partie de votre émission avec David Christoffel, qu'on croisera un petit peu avant 9h, et son 147e poème. Serge Surpin de Satmag qui nous parlera de cette série Bandit qui n'aura pas de saison 2. On vous proposera également le journal Les Sports, les pronostics du Quintet Plus avec Patrick Huffard depuis Vichy, Vie quotidienne, François Germain, Sophie la girafe n'est finalement pas vraiment produite en France. Et ce n'est pas une surprise. On vous proposera également Cyril Clément. Il est une de la presse régionale. Et puis notre invité de la matinale tout à l'heure, interrogé par Stéphane Hamon à ce même micro, Christophe Rondel, secrétaire général de la CFDT Bretagne. Il s'installe ici à nos côtés d'ici quelques instants.
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0: Avec cette série qui ne reviendra pas.
4: Dans votre rendez-vous jeux vidéo, le retour d'une console qui a profondément marqué son époque. C'est une console de jeu qui a connu un succès d'estime dans les années 90, la Neo Geo AES, une machine moins grand public que la Super Nintendo ou la Mega Drive, mais qui avait de sacrés arguments puisqu'elle proposait des jeux directement issus des bornes d'arcade, une prouesse technique à l'époque, une prouesse qui avait un prix, environ 4000 francs la console, bien plus que ses concurrentes, ce qui l'a empêché de se vendre par palette, d'autant que les jeux étaient aussi très chers. Ceux qui avaient la console à l'époque ou ceux qui n'ont jamais pu l'avoir viennent de se voir offrir un très joli cadeau, le retour de la console dans une nouvelle version, la Neo Geo AES Plus, la même console qu'à l'époque, mais avec quelques modifications techniques pour la rendre compatible avec les télévisions modernes. Sur le papier, il s'agit de l'expérience d'antan, mais en mieux, avec même la possibilité de jouer avec son joystick de l'époque si on le souhaite. Les anciens jeux sont aussi compatibles, mais pour l'occasion, une sélection de 10 titres mythiques va ressortir, comme Metal Slug, Garou, Mark of the Wolves ou encore The King of Fighters 2002. Une console qui s'adresse avant tout aux nostalgiques. Lancement prévu de cette Neo Geo AES Plus le 12 novembre et le succès est déjà au rendez-vous. Les objectifs de vente pour cette année ont été pulvérisés en à peine 24 heures avec les précommandes. Les équipes s'activent pour revoir à la hausse les volumes de production, mais pas sûr qu'il y en ait pour tout le monde au pied du sapin.
0: En tout cas, la saison 1 à voir en ce moment, on vous la recommande. Merci François.
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0: Le temps de rejoindre notre invité politique à 8h15. On vous propose une pause musicale tout de suite avec La Maison Tellier, la timidité des arbres sur Bretagne 5. Merci d'être avec nous ce lundi. Une belle journée.
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0: Dernière note de cette pause musicale. Soyez les bienvenus, hein, si vous prenez l'émission en cours de route, on passe à notre interview politique tout de suite avec Stéphane Hamon. Bonjour.
1: Bonjour Axel. Notre invité politique en ce lundi matin est Christophe Rondel, secrétaire général de la CFDT Bretagne. Bonjour.
2: Bonjour.
1: Et merci d'être avec nous ce matin pour parler de l'actualité sociale, et elle est importante. J'avais envie de commencer néanmoins par une autre actualité, l'actualité peut-être du quotidien, on pourrait la nommer ainsi, avec les carburants et la flambée des prix qui met quand même certains travailleurs dans l'embarras, car il faut bien faire le plein de la voiture pour aller, à son travail lorsque l'on est aide médicale, par exemple, ou lorsque l'on est dans des métiers qui sont des métiers de service à la personne, et souvent des métiers qui ne sont pas forcément bien rémunérés, il faut le dire là aussi. Qu'est-ce que la CFDT préconise en la matière ?
2: Eh bien, qu'il s'ouvre des négociations déjà dans les entreprises. Premier point où il peut y avoir de l'action, c'est dans les entreprises, dans les élus du personnel et la direction, pour engager une discussion sur les indemnités kilométriques qui peuvent être versées dans le cadre du travail à ses salariés, et puis qu'au niveau national soient pris en compte ces éléments. Donc il y a des aides ciblées qui sont en cours de définition, et donc c'est important également pour aider certains secteurs, parce que vous citez le secteur de l'aide à domicile, faible salaire, mais aussi très faible rentabilité pour un nombre d'entreprises qui sont souvent du secteur non lucratif, associatif, et donc qui ont aussi des moyens limités. Et il faut donc venir en aide à ces associations d'aide à la personne que l'on connaît sur le territoire pour pouvoir financer et aider à financer ces éléments. Mais donc, la négociation des entreprises et puis des aides ciblées. Alors, on parle des salariés qui utilisent le carburant pour leur travail, et puis il y a tous les secteurs professionnels qui sont concernés, le BTP, le transport, mais aussi tout le secteur de la chimie, de la pharmacie, qui, dans le cadre, utilisent aussi du pétrole dans leur activité.
1: Là aussi, il faut une négociation urgente. C'est ce que vous réclamez au gouvernement ?
2: Oui, alors qu'il y ait des aides. Alors, nous, on n'est pas favorable à, par exemple, la suppression de la TVA sur le carburant, qui profite à tout le monde et qui n'est pas ciblé. Moi, j'en ai pas spécialement besoin, personnellement, qu'on supprime la TVA sur l'essence. En revanche, il y a des travailleurs qui utilisent quotidiennement leur véhicule pour travailler, et donc qu'il y ait des négociations en local et qu'il y ait des négociations au national avec des aides ciblées à ces entreprises, effectivement.
1: Les syndicats, et en l'occurrence la CFDT, doivent être associés à ces négociations.
2: Oui, alors on fait des propositions, hein. Marie-Lise Léon, notre secrétaire générale confédérale, fait des propositions. Il y a la question du ciblage, la question des négociations et de toutes les mesures. Il y a également pour améliorer le pouvoir d'achat, parce qu'en fait se pose la question du pouvoir d'achat. Il y avait encore au mois de mai plus de 20% de mémoire, hein, des conventions collectives nationales qui n'ont pas été renégociées depuis plus de 5 ans. Or, c'est une obligation par la loi de renégocier au national les conventions collectives qui permettent de jouer sur les salaires, qui permettent de jouer sur la reconnaissance des compétences. Et ça, c'est un élément pour améliorer le pouvoir d'achat.
1: Alors, le pouvoir d'achat, et puis il y a aussi la santé au travail. Alors, la CFDT a publié fin avril son baromètre 2026 sur l'état du travail. Alors, avec un ciblage peut-être plus sur la fonction publique cette année, est-ce que les gens sont malheureux dans la fonction publique, malheureux dans leur travail aujourd'hui, ont des difficultés ?
2: Alors, les agents des fonctions publiques, hein,
1: alors, des fonctions publiques, voilà.
2: Il y a la territoriale, il y a l'hospitalière et il y a l'État, sont des gens investis dans leur métier, dans leur fonction, dans le service au public. Mais effectivement, ils ont pour une grosse proportion une impression de ne pas être entendus, de ne pas être écoutés et de ne pas avoir les moyens d'exercer leur mission de service au public. Puisque les missions de service public, ce sont des missions de service au public. Nous sommes tous bénéficiaires des services publics quand on va à l'hôpital, mais quand on va à la bibliothèque de sa collectivité, lorsqu'on utilise les routes nationales, enfin voilà, l'ensemble de ces éléments. Et donc ils n'ont pas les moyens, et ils l'expriment. Ils l'expriment d'ailleurs très fortement, puisque un quart des agents de la fonction publique s'interrogent à rester à la fonction publique. Alors souvent on parle des fonctionnaires comme des gens qui ont
1: privilégiés,
2: qui ont des conditions que tout le monde soit souhaiteraient avoir, et finalement pas tant que ça, puisqu'il manque du personnel, il manque des agents dans les fonctions publiques, nombre de fonctions publiques manquent de recrutement, il y a pas assez par exemple d'agents qui se présentent ou de candidats qui se présentent au concours dans l'enseignement, dans l'éducation nationale, donc les fameuses conditions privilégiées sont peut-être pas si privilégiées que ça, sinon il y aurait du monde au portillon.
1: C'est donc une question de budget aussi. Voilà.
2: Effectivement, de reconnaissance salariale et puis de reconnaissance au travail. Il y a des questions de l'ordre de quelle est la capacité, quelle est l'autonomie que l'on accorde aux agents de la fonction publique pour exercer leur activité, pour être entendus. C'est aussi un monde où la culture de la négociation n'est pas assez développée, même s'il y a eu une réforme récemment qui a développé cette culture, eh bien, elle n'est pas assez pratiquée par les employeurs, c'est-à-dire suffisamment écouter les travailleuses et travailleurs.

0: part des choses, ce qui est proposé, ce qui est possible et ce qui est ce qui peut être mis en œuvre immédiatement ou plus ou moins à long terme.
1: Avec, vous parliez de lourdeur à l'instant, avec justement cette difficulté à faire remonter l'information, à faire remonter les difficultés, là aussi le syndicat, les organisations syndicales peuvent être une courroie de transmission.
0: Alors, on peut l'être, effectivement. D'ailleurs, c'est notre rôle en tant qu'organisation syndicale de représenter les travailleurs et travailleurs, les travailleuses et travailleurs, pardon, donc de porter leurs revendications. Du fait de notre présence, on a, alors nous, la CFDT, première organisation syndicale en Bretagne, mais aussi en France, on a aussi une certaine légitimité par notre nombre d'adhérents, par notre présence dans les services publics et les entreprises pour remonter une réalité du travail que certains élus n'écoutent pas forcément, mais en tout cas, c'est notre légitimité. Et puis, aussi de faire la place même aux travailleurs. Alors, c'est pas de mettre de côté les représentants du personnel, mais d'entendre les travailleuses et les travailleurs dans le cadre de réunions sur le travail, pour que chacun puisse s'exprimer. D'ailleurs, c'est un des fils. On a un congrès confédéral en juin à Bordeaux, et l'un des fils de notre congrès, c'est la démocratie et au travail. La démocratie au travail, comment elle laisse la place aux travailleuses et travailleurs pour s'exprimer. On a pu voir justement que si on laisse de l'autonomie aux travailleuses et travailleurs, ils se sentent mieux dans une entreprise. Une autonomie, c'est pas l'absence de hiérarchie, l'absence de règles, l'absence de cadre. C'est de leur donner une capacité d'agir sur leur travail.
1: On parle beaucoup aujourd'hui de la santé au travail, de la santé mentale. Est-ce que il y a une inquiétude de ce point de vue ? On demande beaucoup aux salariés aujourd'hui, il y a des restrictions budgétaires, voilà, on vit une période compliquée, on l'aura compris. Est-ce que c'est une inquiétude aujourd'hui, là aussi ? Est-ce que vous avez des remontées du terrain
0: qui montrent que... Alors, c'est aussi un fait de société, de plus en plus, on en parle. Ça a été une année spécifique sur la santé mentale. Donc oui, on l'entend, et dans tous les secteurs professionnels, et à tous les niveaux professionnels. Ça ne concerne pas que les cadres ou les cadres d'encadrement. On constate, on est beaucoup plus sensible. Mais faut pas... Alors, je ne voudrais pas qu'à parler de la santé mentale, on oublie aussi la santé physique et la capacité. On est en France, l'un des pays en Europe qui connaît le plus grand nombre de morts au travail.
1: J'allais y venir justement, vous me précédez, mais c'est très bien.
0: Alors, mais la santé, alors on développera, mais oui, la santé mentale, c'est un fait où c'est lié à l'envie de travailler, d'avoir l'autonomie, d'avoir une capacité à respirer dans son travail. Et effectivement, la densification du travail amène à ce qui est effectivement une fatigue au travail et qui affecte la santé psychologique des travailleuses et travailleurs. Donc il faut y prendre soin, il faut, d'où ces temps d'expression libre pour pouvoir créer du lien et créer pas qu'une impression, mais une réalité d'écoute entre les managers et les travailleuses et travailleurs. On a aussi en France une particularité avec un management très descendant qu'il faut revoir. La CFDT porte là aussi des revendications sur ce sujet.
1: Voilà, avoir un management plus transversal, on peut le dire comme
0: Alors, transversal et avec plus d'aller-retour entre le terrain, ceux qui font le travail au quotidien, et puis ceux qui l'encadrent, dont c'est aussi une responsabilité d'encadrer. Alors, parfois, ils se trouvent entre l'enclume et le marteau, et donc il faut aussi l'entendre. Mais il n'y a sans doute pas assez de participation. D'ailleurs, on le voit, la place des salariés dans les conseils d'administration est beaucoup moins développée en France qu'en Allemagne. On cite souvent l'Allemagne comme exemple pour nombre de sujets. Eh bien, ça, c'est un sujet aussi, la place de la parole salariée au travail. Alors, quand je dis parole salariée, que ce soit dans les fonctions publiques, on en a parlé tout à l'heure, ou dans le monde du travail au quotidien.
1: Avec aussi ce monde du travail qui évolue, les technologies qui sont arrivées, on voit beaucoup aujourd'hui de salariés de certaines entreprises, alors plutôt peut-être des entreprises de services, qui emmènent chez eux du travail, c'est-à-dire on reste connecté sur l'ordinateur, parfois à des heures indues, on met un petit peu entre parenthèses la vie de famille parce qu'on a des dossiers à terminer ou à peaufiner. Est-ce que là aussi il faut avoir une réflexion plus globale ?
0: C'est l'organisation du travail. À la base, il faut parler travail. Ça, c'est notre revendication. Parlons travail, parlons exercice du travail, conditions de travail. Et conditions de travail, c'est pas simplement, effectivement, des conditions matérielles. C'est le temps, le forfait jour ne permet pas normalement de

0: de faire des heures supplémentaires au-delà du raisonnable. Le forfait jour doit permettre d'organiser son temps d'activité, parce que c'est souvent des cadres qui ramènent du travail ou agents de maîtrise qui ramènent du travail à la maison. S'ils sont au forfait jour, ça ne les exonère pas d'avoir un temps de travail limité. Donc en fait, c'est parler travail, organisation du travail, droit à la déconnexion, tout cela, ça se discute.
1: Certaines entreprises d'ailleurs mettent en avant le droit à la déconnexion.
0: Tout à fait, et donc dans le cadre d'un accord de dialogue social, où on convient de reconnaissance, d'organisation et de conciliation des temps de vie privée, vie professionnelle, on reconnaît qu'il peut y avoir une organisation individuelle du travail, mais encadrée collectivement avec des plages réservées à un temps personnel.
1: Vous le disiez tout à l'heure, Christophe Rondel, la France a ce triste record du nombre d'accidents au travail, d'accidents mortels au travail. Est-ce que aujourd'hui il faut mettre à plat les règles, là aussi, et l'organisation du travail pour éviter autant que se peut ces accidents ?
0: Les règles ou tout simplement l'organisation, parce que les règles, elles sont là. Hélas, elles ne sont pas respectées, et parce qu'elles ne sont pas respectées, il y a des accidents et encore tragiquement, des morts. Donc, c'est pas tant les règles que les conditions de travail, la pression au travail qui amène à ne pas respecter ces règles, à ne pas prendre le temps de la formation pour expliquer en quoi ces règles sont nécessaires pour sa protection, pour sa santé. On le voit, nombre de jeunes, notamment, ou des intérimaires. On l'a vu ici, en Côte d'Armor, encore récemment, où un jeune intérimaire est décédé dans une entreprise. Enfin, il y a de ça quelques temps, ça montre qu'il n'y a pas suffisamment de temps de formation consacré aux conditions et à la santé au travail pour faire comprendre de l'enjeu et une pression importante. Et d'ailleurs, alors il y a les morts, hélas, il y a aussi les accidents au travail qui amènent un nombre d'invalidités au travail beaucoup trop important en France par rapport au reste de l'Europe, et à avoir des personnes qui deviennent exclues du monde du travail, beaucoup trop jeunes, et qui ne vont pas jusqu'à l'âge légal de la retraite, et qui sont en invalidité en avant. Donc, il y a le fait tragique qui intervient du fait d'un accident, mais il y a aussi l'usure quotidienne au travail qui amène à ce que des personnes soient en situation de ne plus être aptes à travailler. La CFDT défend justement ces conditions de travail, la réorganisation du travail. On le porte notamment au tribunal pour certaines affaires. Il y en a une qui va être qui est médiatique, et donc on verra si on obtient gain de cause.
1: Avec des secteurs peut-être plus en pression, plus en tension, là aussi, alors on ne va pas les citer forcément, on ne va pas les pointer du doigt, mais il y a des secteurs où, effectivement, les règles sont parfois mises un petit peu de côté parce qu'il faut du rendement, il faut aller plus vite, il faut être compétitif finalement.
0: Oui, mais à quel prix ? On a chiffré pour une entreprise le coût que peut représenter les arrêts maladie et accidents du travail pour la société. Une entreprise, on peut pas admettre qu'une entreprise soit rentable parce que la société paye cette rentabilité via des indemnités journalières. Et quand je dis la société, c'est nos impôts, c'est nos cotisations qui devraient être consacrées à autre chose que à indemniser des arrêts maladie du fait d'une rentabilité excessive. Quand on met à un poste de travail une personne à un poste inadapté à ses compétences ou à sa capacité au travail, c'est qu'on va chercher une rentabilité excessive et on le blesse par cette recherche de rentabilité, et sa blessure, elle va être payée quotidiennement par l'ensemble des citoyens françaises et français qui, des fois, s'interrogent de qu'est-ce qu'on fait de leur cotisation. Ben, leur cotisation vient payer une rentabilité excessive. C'est un peu quand même un monde à l'envers.
1: Vous parliez des arrêts de travail. Alors, depuis quelque temps, on l'a entendu, ça défraie un petit peu la chronique. Le gouvernement veut plus surveiller, je ne sais pas si c'est le terme approprié, les arrêts de travail, en tout cas mieux cibler ces arrêts de travail. Est-ce que à la CFDT, vous trouvez que c'est une bonne mesure ou au contraire, il y a une forme de, permettez-moi le terme, il est peut-être un peu cru, mais de flicage?
0: Alors de flicage certainement, oui. Et puis là aussi, on veut pointer du doigt des excès, des abus, mais on ne regarde pas les choses en face, parce que l'essentiel des abus concernant sont les cotisations sociales, ce sont les entreprises elles-mêmes qui ne les payent pas. Et donc, si on veut rechercher des recettes, si on veut faire des économies, eh bien, il faut aller chercher les entreprises qui abusent de travailleurs sans les déclarer, ou en déclarant des prestations ou des travaux pour percevoir de l'État des aides. Et donc, 2/3 de la fraude sociale vient des entreprises. 1/3 ne vient simplement que des prestations sociales, des quelques bénéficiaires de RSA qui abuseraient de leur situation de RSA, de quelques malades qui ne seraient pas malades, mais encore faut-il le justifier, puisque c'est d'abord un arrêt maladie, c'est d'abord médical, c'est un médecin qui délivre un arrêt maladie. Et donc, soit le médecin considère que cet arrêt est légitime, soit il considère qu'il n'est pas légitime. Après, qu'il y ait un contrôle, comme toute chose, mais alors qu'on met autant de moyens à contrôler les arrêts maladie qu'à contrôler l'emploi de personnes non déclarées, et puis à appliquer tout simplement les règles. La CFDT, dans le Morbihan, a fait un travail à destination des adultes en situation de handicap. Et elle a constaté que des personnes en situation de handicap bénéficiaient du RSA au lieu de bénéficier de l'allocation adulte handicapé, qui est nettement plus avantageuse. Je ne dis pas qu'il est préférable d'avoir l'AAH que le RSA, mais financièrement, c'est un montant plus élevé. Eh bien, en s'intéressant aux personnes, tout simplement en s'intéressant aux personnes, on peut détecter que des personnes n'ont pas les droits auxquels qu'elles devraient percevoir. Et ça, ce travail, effectivement, mais ça ne peut pas se faire par des algorithmes, ça ne peut pas se faire par des contrôles de déclaration fiscale ou je ne sais quoi. Ça se fait en s'intéressant aux personnes et en reconnaissant
1: sur le terrain.
0: Par le terrain, par des personnes. Et d'ailleurs, cette action qui a démontré que des personnes en situation de handicap devraient bénéficier de l'AAH et pas du RSA, devraient donc être dispensées des 15 heures de travail et de toute cette pression sur les bénéficiaires du RSA, a interpellé la CFDT, a interpellé le Conseil départemental, qui a mis des moyens, justement, financiers, pour pouvoir entendre, écouter ces personnes bénéficiaires du RSA et éventuellement leur permettre d'accéder à des droits auxquels elles ont le droit, tout simplement, des aides financières auxquelles elles ont le droit, et les enlever d'un dispositif qui ne leur correspondait pas. Et donc ça, c'est une action efficace, et on va le déployer sur les autres territoires. Voilà, tout simplement reconnaître, parce que le contrôle, en fait, ça se fait soit par algorithme, et d'ailleurs la défenseur des droits, Claire Hédon, a dénoncé ces algorithmes qui effectivement fliquent particulièrement certaines populations, ou certains, voilà, mais ne fait pas le travail essentiel d'accorder les droits qui sont dus à chacun.
1: Il y a aussi la question des travailleurs d'origine immigrée qui viennent tenter leur chance en France, qui essaient de se faire embaucher, qui arrivent souvent d'ailleurs par des entreprises. Là aussi, il faut être prudent sur comment ils sont accueillis, comment ils exercent le travail, comment ils sont considérés, tout simplement.
0: Oui, alors totalement. Dès lors qu'ils sont travailleuses et travailleurs, ils ont les mêmes droits que tout le monde. En tout cas, la CFDT, on le considère, les mêmes droits aux allocations sociales, les mêmes droits aux prestations sociales. Il faut faire attention parce que justement, les règles de santé et de sécurité au travail, il faut pouvoir les expliquer en prenant le temps de les expliquer. Il faut aussi comprendre leur culture, leur connaissance de leur culture qui doit correspondre à la nôtre. Enfin, quand je dis qui doit correspondre, c'est-à-dire qu'ils peuvent venir avec des a priori sur des pratiques culturelles qui ne sont pas les nôtres, et donc il faut s'expliquer et les accueillir pleinement, comme n'importe quelle travailleuse et travailleur, comme son voisin, sa voisine. Effectivement, sans eux, nombre d'entreprises ou de services publics ne fonctionneraient pas. Donc, on a besoin, ils sont une richesse et pas une dépense, comme certains veulent bien le dire.
1: Alors, justement, leur accueil, c'est aussi avoir un dialogue avec les entreprises qui parfois les embauchent, il faut bien le dire, dans des tâches pas toujours bien rémunérées, parfois pas très valorisantes. Là aussi, une organisation syndicale comme la CFDT a un rôle à jouer.
0: Oui, déjà, pour n'importe quelle travailleuse et travailleur, on doit jouer la reconnaissance des compétences et des métiers indispensables. On parle de travailleurs essentiels. Tous ceux qui ont travaillé pendant la période Covid, on les appelle les travailleurs essentiels. Et dans ces métiers-là, bon nombre, effectivement, ou en plus forte proportion que dans d'autres métiers, il y a des travailleurs migrants. Et donc, on doit porter ces conditions salariales, ces conditions de travail. C'est ce qu'on fait. Et puis, pour certains aussi, des conditions de régularisation parce qu'ils ont travaillé, parce qu'ils ont cotisé. Ils méritent aussi une régularisation de leur situation qui devient irrégulière bien souvent du fait d'un dysfonctionnement de l'État et non pas par une recherche d'illégalité ou de situation illégale. C'est parce qu'ils n'ont pas pu en temps et en heure du fait d'un logiciel d'ailleurs qui est condamné également. La France a 6 mois pour remettre en cause sa procédure de régularisation des travailleurs parce qu'ils ont des logiciels qui ne permettent pas la régularisation, qui ne permettent pas le renouvellement des droits au travail de ces personnes qui sont rentrées totalement légalement en France, qui travaillent totalement légalement et qui, du jour au lendemain, parce qu'ils n'ont pas eu un rendez-vous à la préfecture en temps et en heure, se trouvent en situation illégale.
1: Avec cette polémique qui est née il y a quelques jours, une dizaine de jours, autour de ces médecins algériens qui sont embauchés dans des structures médicales, on a entendu le président en parler, on a entendu aussi Bruno Retailleau en disant, voilà, est-ce que les diplômes de ces médecins peuvent être reconnus en France, finalement, est-ce qu'ils sont à valeurs égales? Est-ce que là aussi, il faut avoir un regard vigilant sur le fait de gens qui arrivent dans le pays, qui apportent quelque chose, qui ont des diplômes? Est-ce qu'il faut les revaloriser dans le pays, ces diplômes, ou finalement, il faut faire confiance?
0: Alors, je suis pas médecin, et j'allais dire, c'est à l'ordre des médecins. Si une entreprise ou un hôpital embauche des médecins, c'est qu'ils considèrent qu'ils ont les compétences pour le faire. Et donc, diplôme équivalent, sans doute pas le même cursus, mais un diplôme équivalent, ils doivent avoir la reconnaissance équivalente. Et bien souvent, justement... En France, on veut bien embaucher des travailleurs étrangers, reconnaître leurs compétences, mais pas reconnaître leurs diplômes. Et donc les sous-payer. Les médecins étrangers sont souvent moins bien payés que les médecins français, alors que s'ils sont médecins, ils sont médecins. Voilà. Et donc, ou alors on met des classes, mais pourquoi un pays se satisferait de compétences et que nous ne pourrions pas nous satisfaire? Et puis il y a des règles européennes, c'est certainement qui définissent des équivalences. Donc, dès lors qu'il y a des équivalences de diplôme, il y a des équivalences de rémunération et de conditions de travail.
1: J'avais envie de parler un peu de politique. Je sais que c'est pas toujours compatible le syndicalisme et la politique, quoique. J'avais envie de vous entendre sur ce qu'il est convenu d'appeler aujourd'hui la montée du Rassemblement national. L'échéance présidentielle, elle va arriver vite, dans un an, ça va aller très vite. Est-ce que la CFDT s'inquiète si demain, par exemple, le Rassemblement national arrive à l'Élysée sur le droit du travail, sur justement toute la partie sociale? Est-ce qu'il y a une réflexion chez vous?
0: Dans la mesure où le Rassemblement national base une partie de ses revendications sur la différence entre les Français et les non-Français, donc créer une discrimination, nous, ça nous inquiète, puisque à la base, l'une de nos valeurs à la CFDT, c'est l'égalité. Un travailleur, une travailleuse, qu'elle s'appelle Youssouf ou François, c'est un travailleur. Donc, dès lors qu'on lutte contre les discriminations, on est inquiet contre toutes ces politiques qui amèneraient de la discrimination. Quand je parlais des travailleurs migrants qui, sur la chaîne, font le même travail que vous, mais qui, lorsqu'ils rentrent chez eux, n'auraient pas le droit aux allocations logement parce qu'ils sont d'origine étrangère, n'auraient pas le droit à je ne sais quelle aide sociale, n'auraient pas le droit à des logements sociaux, puisque le Rassemblement national revendique une priorité aux logements sociaux, aux Français. Déjà, qu'est-ce qu'être Français? Et deuxièmement, pourquoi ces travailleurs qui font le même travail que nous, qui participent à la richesse d'une entreprise, à la richesse de la France, n'auraient pas le droit au même logement dès lors qu'ils gagnent la même chose que soi? Et donc, créer de la discrimination, c'est créer de la différence. Et puis, c'est ces travailleurs migrants, c'est demain qui entre Français? Est-ce qu'il faut avoir 5 générations, 7 générations? Enfin, ça devient caricatural, mais voilà. Pour nous, il y a une égalité entre les femmes et les hommes, entre quelle que soit leur nationalité, qui ne doit pas créer de la discrimination. Donc oui, on est inquiet. Ça veut donc dire qu'on n'aura pas réussi non plus notre travail d'explication que l'on fait dans les entreprises, pour dire que si notre collègue il est d'origine étrangère, quel que soit son pays, il mérite les mêmes droits que soi. Donc oui, on est inquiet aussi sur la montée des populismes, des explications un peu fallacieuses. Justement, lorsque je disais que les travailleurs migrants sont une richesse et pas une dépense, il y a une étude parlementaire, une commission qui veut créer, ou du moins qui veut étudier le coût des étrangers, je ne suis pas sûr.
1: C'est Éric Ciotti qui a porté la commission autour de l'audiovisuel public,
0: oui,
1: justement.
0: C'est ça. Donc, on connaît presque les réponses à voir avant qu'il n'ait posé les questions.
1: Voilà. J'avais envie de vous entendre aussi sur le congrès. Vous en avez dit un petit mot tout à l'heure. 51e congrès confédéral de la CFDT à Bordeaux à partir du 22 juin. De quoi on va parler dans ce congrès ? Est-ce qu'il y a des grands sujets qui vont être abordés ?
0: Alors, la démocratie, c'est justement le fil rouge de nos textes. Alors, tout est disponible sur Internet. Chacun peut aller sur Internet, retrouver nos textes, notre fonctionnement. Et donc, on va porter... Alors, quand je dis « on », c'est parce que je m'implique dans ce congrès. Deux textes. Un texte qui regarde l'interne de la CFDT, comment on fonctionne, comment on s'organise, comment on se finance. Ça va être un sujet important. Comment on crée notre autonomie financière pour les années à venir, notamment dans l'hypothèse où l'URN viendrait au pouvoir, mais en tout cas pour fonctionner. Et puis on regarde aussi le monde et la société, parce qu'on est un syndicat de transformation sociale, et donc la démocratie, comment elle se place au travail, comment elle se déroule au travail, et puis la démocratie dans la vie sociale également, comment on tient compte de la place de la presse, comment on tient compte de la démocratie, de l'engagement citoyen. On porte par exemple une revendication, c'est l'abaissement de l'âge légal de la majorité ou du droit de vote, en tout cas du droit de vote à 16 ans. Voilà, la CFDT, on pense que les jeunes ont leur place dès 16 ans.
1: Voilà, en tout cas, ils s'intéressent à la politique. On dit que non, mais je peux vous le confirmer en tant que journaliste. Un dernier mot, aujourd'hui, il y a une inquiétude sur le travail, c'est l'IA, c'est l'intelligence artificielle qui prend beaucoup de place. Là aussi, il y a question de démocratie, finalement. Dans les années à venir, il va falloir surveiller cette fameuse IA.
0: Alors, sans attendre les années à venir, dès à présent, comment cet outil de travail est mis en œuvre dans les entreprises, comment on en discute, justement, c'est comment on est passé du Minitel à Internet, comment on va passer d'Internet à l'intelligence artificielle, comment ça peut servir les emplois sans forcément les détruire. En tout cas, c'est pas l'IA qui détruit les emplois, ce sont les chefs d'entreprise qui utilisent l'IA en remplacement des travailleurs qui détruisent l'emploi. Donc oui, il faut s'y intéresser, former les travailleuses et travailleurs à ces nouveaux outils pour que ce soit quelque chose au quotidien. Voilà.
1: Et c'est là-dessus qu'on va conclure. Christophe Rondel, secrétaire général de la CFDT Bretagne. Merci d'être venu en direct ce matin au micro de Bretagne 5 Matin. Je vous souhaite une très belle journée.
0: Merci à vous aussi. Au revoir.
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3: Merci Stéphane, merci également à votre invité. À demain pour une nouvelle interview ici sur notre antenne aux alentours de 8h15. Voici la revue de presse de Cyril Clément. Tout de suite, tout ce qu'il ne fallait pas louper dans vos journaux ce matin. Cyril.
4: Bonjour Axel, c'est avec Presse Océan que nous débutons cette revue des unes de la presse régionale de ce lundi. Une expérience a tué notre enfant, c'est le titre à la une de Presse Océan ce matin. Salah, souffrant d'une leucémie, est décédé à l'âge de 4 ans au CHU. Ses parents, vivant dans le vignoble, dénoncent un essai clinique et réclament justice. Leur histoire est à retrouver en page 2 de Presse Océan ce matin. Presse Océan qui nous emmène à Saint-Nazaire, la future mosquée commence à prendre forme, nous dit Le Quotidien, qui vous propose un reportage en page 16. Et puis, voyage au centre du futur CHU, son ouverture sur l'île de Nantes est décalée à l'horizon mi-2028. Le budget dépasse le milliard d'euros. Les détails à retrouver dans Presse Océan ce matin. Et on parle de foot dans Presse Océan avec le FC Nantes. Vaïd, c'était mieux, mais insuffisant. L'entraîneur serbe n'a pas réussi à éviter la relégation de son club de cœur malgré des progrès dans le jeu. C'est à lire en cahier sport de Presse Océan ce matin. Pourquoi les ventes de voitures électriques sont en plein boom ? C'est la une de Ouest-France ce lundi. Ouest-France qui nous dit que les ventes de véhicules électriques neufs ont bondi de 48% depuis le début de l'année en France. Mais le marché automobile automobile globale reste par ailleurs morose. C'est à lire en page 5 du quotidien. Et on parle d'antivirus ce matin dans Ouest France et ses 5 Français rapatriés. Un cas symptomatique détecté, c'est à lire en page 3 du quotidien. Et puis en Ille-et-Vilaine, un documentaire sur la mort mystérieuse de Céline Giboire, c'est à lire en page 7 de Ouest France ce matin. Ouest France qui nous parle de la fin de vie, des propositions de loi font leur retour au Sénat. Les détails sont à retrouver en page 4. Et puis on parle également du Moyen-Orient dans Ouest France, Hormuz, la réponse de l'Iran à la proposition américaine. Les derniers détails sont à lire en page 2 de Ouest France. Ouest France qui nous parle des 3 films bretons sélectionnés au Festival de Cannes. Pour en savoir un peu plus, eh bien vous pourrez ouvrir votre quotidien en page 6. On parle aussi de la 70e édition de l'Eurovision dans Ouest France. Qui sont les chanteurs favoris cette année à Vienne? Bien vous le saurez en ouvrant Ouest France en page culture. Enfin, on parle de foot dans Ouest France et du Stade Rennais. La Coupe d'Europe de retour à Rennes la saison prochaine, nous dit Ouest France, et c'est à lire en cahier sport. La Bretagne face au danger proto, c'est la une du Télégramme. La région n'est pas épargnée par le fléau du protoxyde d'azote qui peut provoquer de sévères addictions, voire mettre des vies en danger. Le dossier est à retrouver en page 2 et 3 du Télégramme ce matin. Le Télégramme qui revient sur ces 5 Français placés à l'isolement après cette épidémie d'antivirus. Les 150 passagers du navire, eux, ont été pris en charge aux Canaries et sont peu à peu rapatriés. Les détails sont à lire dans le Télégramme ce matin. Et puis, le Télégramme nous parle également de l'Aredadeg, 2225 relais pour la langue bretonne et un sommet, course destinée à promouvoir le breton. L'Aredadeg a fait étape dimanche au Mont Saint-Michel de Brasparts. Le reportage est à retrouver en page 10 du Télégramme ce matin. Le Télégramme qui nous parle de foot avec le PSG, Brest a fini par céder, nous dit le Télégramme. Un but de Désiré Doué a suffi aux Parisiens pour s'imposer face aux hommes d'Éric Roy. Retour sur ce match en cahier sport ce matin.
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3: Voilà pour l'actu locale, régionale. On passera à l'actu nationale et internationale d'ici quelques secondes avec le rappel des titres tout à l'heure à 9h. Je vous propose d'abord le sport. Tout de suite, c'est avec Louis Crépeau. Bonjour Louis.
5: Bonjour, bonjour à tous. C'est du suspense à tous les étages en Ligue 1. Un gros coup en top 14 dans la course aux phases finales et puis un Français en grande forme sur le Giro. Actu sport très chargé ce matin. Et on démarre avec le foot. Le verdict approche en Ligue 1 pour la 33e et avant-dernière journée hier. Paris a fait un nouveau pas vers le titre. Le PSG s'impose 1-0 contre Brest et conserve 6 points d'avance sur Lens. Le titre n'est pas encore officiel, mais Paris le tient à 99%. Il pourrait le décrocher mercredi dans le choc à Lens. Luis Enrique, l'entraîneur parisien, compte jouer le jeu jusqu'au bout au micro de Ligue 1 Plus. Écoutez.
6: On a gagné ce match qui est clairement très important et on va aller à Lens avec la même ambition de toujours. Et on profite pour féliciter Lens parce qu'ils sont fait un très bon championnat, mais chaque fois que tu te mets le maillot de Paris Saint-Germain, tu dois performer. C'est comme ça et on va préparer ce match de la même manière.
5: Et dans les autres résultats, la belle opération de Lille dans la course à la Ligue des Champions. Le LOSC prend la 3e place après sa victoire 1-0 à Monaco, alors que Lyon s'incline à Toulouse 2-1. 1-0 pour Marseille au Havre et 2-1 pour Rennes contre le Paris FC. Enfin, dans la course au maintien, victoire cruciale d'Auxerre 2-1 contre Nice et les Aiglons, désormais barragistes. À l'étranger, le sacre du Barça. Barcelone décroche son 29e titre de champion d'Espagne. Et dans un classico, s'il vous plaît, victoire des Catalans face au Real Madrid 2-0. Le rugby, la grosse opération de La Rochelle en top 14. Les Maritimes l'emportent 26-24 sur la pelouse du Racing. Les Rochelais 8e se rapprochent du top 6, occupé par Toulouse, Montpellier, Pau, le Stade français, Clermont et l'UBB. Un mot de cyclisme, Paul Magny brille une fois de plus sur le Giro. 2e victoire pour le Français en 3 étapes sur le Tour d'Italie. Il conserve donc son maillot. maillot rose. Et puis en basket, dure soirée pour Victor Wembanyama. Le français a été exclu pour un mauvais geste dans le match 4 face à Minnesota. Les Spurs sont battus et les Timberwolves reviennent à 2-2. Voilà pour l'actu sport. Je vous souhaite une très belle journée.
3: Belle journée, Louis Crépeau. Merci beaucoup. Voici cette fois les pronostics du Quintet Plus avec Patrick Huffard qui nous attend du côté de l'hippodrome de Vichy. Hein, c'est ça. Bonjour Patrick.
7: Bonjour Axel. 13 partants seulement dans le quintet de ce lundi sur l'hippodrome de Vichy. 13 trotteurs âgés de 7 et 8 ans qui n'ont pas encore gagné 90 000 euros. Le départ aura lieu à l'autostart et les chevaux de la première ligne, comme souvent, détiennent les meilleures chances. C'est le cas de Quel Canto Bello, le numéro 7, qui va découvrir Vichy et sa corde à droite. Il vient de gagner pour sa rentrée à Pontchâteau et a déjà gagné deux fois avec un départ lancé. C'est un bon point d'appui. Kéva Ludoise, le numéro 9, gagnante à Cholet au début du mois, n'a pas la meilleure place à la corde en deuxième ligne, mais sa forme plaide pour elle. Récemment vu à son avantage sur l'hippodrome de la Baie à Saint-Brieuc, Katsuki, le numéro 6, est à prendre au sérieux et tourner à droite ne le gênera pas. Kenza Kaluma, le numéro 2, qui a déjà gagné sur cette piste, a le droit de viser une place, tout comme Jet de Busset, l'As, qui sera déféré. Ou pourquoi pas Capitano de Loup, le 11, qui n'a rien montré depuis longtemps, mais semble retrouver le moral. Voici nos numéros 7, 9, 6, 2, 1 et 11. Mardi, les galopeurs seront à Chantilly pour notre quintet. Et à demain.
3: Et bonne chance à tous les parieurs. Merci Patrick, à demain.
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3: Le 7-9 avec Vie quotidienne. Tout de suite, notre rubrique qui va parler de Sophie la girafe qui n'est finalement pas vraiment produite en France. N'est-ce pas François Germain ?
8: Une girafe qui vient de Chine, on en parle aujourd'hui dans votre rendez-vous consommation. 70 millions d'exemplaires vendus dans 85 pays depuis sa création au début des années 60. Les chiffres de Sophie la girafe donnent le tournis. Ce célèbre jouet, vous l'avez peut-être eu lorsque vous étiez jeune, voire vous en avez acheté pour vos enfants. Un symbole transgénérationnel qui porte en plus l'étiquette du Made in France. Sauf que l'histoire n'est peut-être pas si belle que ça. C'est en tout cas ce qui ressort d'une enquête de Mediapart. On apprend qu'une grande partie des exemplaires du jouet serait en fait produite en Chine depuis au moins 2013, alors que le fabricant met en avant son usine de Rumilly en Haute-Savoie. En réalité, les girafes arrivent en Haute-Savoie en vrac, dans de grands cartons entassés dans des conteneurs en provenance de Chine. Elles sont ensuite empaquetées sur place et réexpédiées en France et partout dans le monde. Pire, l'usine de Haute-Savoie fonctionnerait uniquement pour des visites, que ce soit des clients ou des journalistes. Ni l'entreprise ni son PDG n'ont souhaité donner plus de détails auprès de Mediapart, dénonçant des fake news. Finalement, dans un entretien à l'AFP, le PDG a reconnu produire les jouets en Chine, mais seulement temporairement. Il assure qu'il vise toujours à plus long terme une production 100% française. La répression des fraudes s'est saisie de l'affaire, estimant que l'entreprise avait trompé les consommateurs. Alors si vous avez un exemplaire de Sophie la girafe chez vous, comment savoir d'où elle vient ? Un numéro est inscrit à l'intérieur de l'une de ses pattes. Si la série de chiffres commence par 30, alors le jouet est français. En revanche, s'il s'agit de 32 ou 33, il vient de Chine.
3: Sophie la girafe dans Vie quotidienne ce matin sur Bretagne 5. Merci beaucoup François. 8h55 minutes, on passe à Satmag tout de suite avec Serge Surpin qui nous informe, qui nous annonce que la série Bandit n'aura pas de saison 2, hein, c'est ça Serge.
9: Dans ses chroniques Satmag, j'ai parfois mis le doigt sur un truc qui a l'art et la manière de m'énerver au plus haut point. Les séries qui s'arrêtent brusquement, après une ou plusieurs saisons qui se terminent généralement sur ce que l'on appelle un cliffhanger, un procédé utilisé dans les séries, films ou littérature pour créer un suspense insupportable, insoutenable, à la toute fin d'un épisode, d'un chapitre ou d'une saison. Le but est de laisser le héros dans une situation critique, face à un choix impossible, ou de révéler une information choc juste avant le générique. Le téléspectateur se retrouve alors dans un état d'incertitude totale, ce qui le pousse irrésistiblement à regarder le prochain épisode. Prochain épisode qui parfois ne vient jamais. Sauf quand la série a été prévue dès le départ pour un certain nombre de saisons et pas plus, et que la fin est prévue, donc parfois on reste dans le suspense. La plateforme ne renouvelle pas la série et le téléspectateur n'a pas le droit à une fin digne de ce nom. Oui, c'est rageant. on a l'impression d'être pris pour des gogos. La plateforme se défend en disant qu'elle comprend notre frustration, mais problème, on n'est pas assez nombreux à avoir été frustrés, puisque l'audience n'a pas été bonne. Enfin, vous êtes sympa, mais les audiences, on les connaît pas, elles restent secrètes. Et donc, circuler, il n'y a plus rien à voir de ce côté-là. Mais restez quand même chez nous, car on a plein d'autres programmes à vous proposer. Et c'est pour ça d'ailleurs que très souvent, j'attends la fin officielle de la série pour m'engager à la regarder du premier ou dernier épisode. Alors je sais, c'est pas une situation toujours évidente, car certaines séries durent des années, très longtemps, et attendre, c'est là aussi très frustrant. Il y en a d'autres qui connaissent et nous on sait pas. Mais disons que si une série dure assez longtemps, il y a une forte probabilité qu'elle ne s'arrête pas brusquement, sans fin. Ou alors il arrive que les concepteurs de la série soient au courant à temps et réussissent à produire un dernier épisode qui explique ce qu'on a besoin de savoir. Ou alors la dernière saison est plus courte, moins d'épisodes. Ou alors la fin est bâclée. Regardez l'exemple de Game of Thrones. La fin est nulle. Oui, je sais, c'est mon opinion, je la partage. Mais je connais pas grand monde qui dise le contraire. Dans le pire des cas, les scénaristes font fuiter sur les réseaux des informations sur la saison qui ne sera pas tournée. C'est déjà ça. Pourquoi je vous dis ça aujourd'hui? Ah oui, on vient d'apprendre que Netflix ne renouvellera pas la série antillaise Bandit. Malgré un fort engouement local et un récent passage en tête du top 10 mondial des séries non anglophones, la plateforme a jugé les audiences insuffisantes face aux coûts de production pour envisager une suite, peut-on lire dans un article de la radio RCI Martinique. Une info que j'ai trouvée sur le site ActuMedia. Pourtant, cette série avait été initiée par un très bon dans le genre. J'oserais même dire une légende. Oui, là c'est un jeu de mots, car Eric Rochant était à l'origine de la série de légende, Le Bureau des Légendes, diffusée sur Canal+. Mais pas seulement, il y a eu aussi la série Mafiosa, toujours diffusée sur Canal+. Il y a aussi des films de cinéma comme Les Patriotes. Quoi qu'il en soit, le succès n'est pas la certitude que l'on n'aura pas d'échec ensuite. Alors certains diront qu'ils ne sont pas surpris par cet échec. Le sujet est peut-être moins porteur que d'autres. On tombe sur une famille antillaise mêlée à une histoire de drogue. Bon, ça peut faire peur par exemple. Et justement, le fait que Canal+ n'ait pas produit cette série, alors qu'il avait produit les précédentes séries d'Éric Brochamp, ça donnait un indice sur la difficulté. Mais donc voilà, pas de saison 2 pour Bandit sur Netflix. À vous de décider si vous allez quand même regarder la fin de la première saison. Vous le devriez d'ailleurs, car c'était vraiment pas mal.
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3: Et c'est dommage pour les fans. Merci Serge Surpin de Satmag. Poèmes efficaces pour terminer notre émission du jour de ce lundi, la première de cette semaine, avec David Christoffel.
11: Le 147e poème serait tout disposé à se lancer dans la description d'une joie indescriptible, mais il rencontre deux obstacles. Le premier, c'est qu'en se disant indescriptible, la joie en question n'a peut-être pas du tout envie d'être décrite, à moins qu'elle ne se dise indescriptible que par flemme de se décrire. Ou alors, elle redoute d'être beaucoup moins joie si elle se reconnaît descriptible. Peut-être même qu'elle évite de se laisser décrire dans l'espoir de mieux ressembler à la grande joie qu'elle n'est pas si sûre de ressentir. Serait-on submergé par une joie indescriptible, faute de pouvoir dire de quoi elle est faite, on pourrait ne pas s'apercevoir qu'il en va en fait d'un émoi proche de la peur et qu'un brin d'angoisse alimente jusqu'à se faire passer pour une joie indescriptible. Parce que un second obstacle vient en effet empêcher la description d'une joie indescriptible, c'est que le 147e poème est loin d'être sûr d'en trouver une aux alentours.
3: David Christoffel, voilà, cette émission est terminée. Elle vous a été préparée par Stéphane Hamon à la rédaction en chef, par Nathalie Villalon à la coordination antenne, et évidemment mixée, comme chaque jour, par les doigts de fée de Frédéric Guyon à la réalisation. Merci à tout le monde, merci à nos chroniqueurs, merci à la rédaction. Rédaction qu'on va d'ailleurs retrouver là tout de suite. On jette un petit coup d'œil à la pendule. Oui, c'est bien ça, il est 9h. Retrouvez la matinale Bretagne 5 matin demain à partir de 7h et l'on se quitte avec un nouveau rendez-vous avec la rédaction. Voici Clémence Lebarry, bonjour.
12: Bonjour à tous. La Française qui présentait des symptômes d'antivirus, elle a été testée positive selon ce matin la ministre de la Santé Stéphanie Rist. Elle faisait partie du groupe des 5 passagers tricolores du navire de croisière MV Ondieux. S'est rapatriée hier. Son état s'est également dégradé cette nuit. Elle est placée dans un hôpital spécialisé dans les maladies infectieuses. infectieuse. Et les quatre autres passagers français ont été testés négatifs. Ils sont isolés dans des chambres spécialisées jusqu'à nouvel ordre. Le décret encadrant leur prise en charge a d'ailleurs été publié ce matin. Après une période d'évaluation, il prévoit une mise en quarantaine pouvant aller jusqu'à 42 jours. À noter qu'une vingtaine de cas contacts ont également été détectés dans le pays. Le Premier ministre, lui, tient une nouvelle réunion cet après-midi pour faire le point. Nouvelle hausse des cours du pétrole après l'échec des négociations entre l'Iran et les États-Unis. Les prix des barils ont augmenté de 5% ce matin. Donald Trump qui a totalement rejeté hier la proposition iranienne pour mettre fin à la guerre, une proposition jugée inacceptable par le président américain. Dans le reste de l'actualité, une école plus inclusive, c'est le cœur de cette proposition de loi examinée à partir d'aujourd'hui à l'Assemblée nationale. Portée par la députée Ensemble pour la République, Julie Delpech, le texte a été adopté en commission mardi dernier. Son but, faciliter l'accès à l'école pour les enfants aux besoins éducatifs particuliers. Saad Lamjared, de nouveau jugé pour viol. La popstar marocaine de 40 ans comparée à partir d'aujourd'hui et jusqu'à vendredi devant la cour d'assises du Var pour des faits qui se seraient déroulés en 2018 à Saint-Tropez. On rappelle qu'il a déjà été condamné en février 2023 à 6 ans de prison pour le viol avec violence d'une femme de 20 ans commis dans des circonstances similaires. Saad Lamjared nie les faits et assure que la relation était consentie. Et puis en football, le verdict approche en Ligue 1 pour la 33e et avant-dernière journée hier soir. Le PSG a fait un nouveau pas vers le titre final. Le PSG s'est imposé 1-0 contre Brest et il conserve 6 points d'avance sur Lens avec encore 2 matchs à jouer. Excellente matinée à tous.
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0: Bonjour à tous. Il ne faut pas créer la panique. Les mots ce matin de la porte-parole du gouvernement Maud Bréjon après la confirmation d'un premier cas positif à l'antivirus en France. Il s'agit d'un des 5 Français rapatriés hier. Cette passagère du navire de croisière MV Ondius présentait des symptômes pendant le vol. Son état s'est également dégradé cette nuit. Les 4 autres passagers français ont été testés négatifs. Ils sont isolés dans des chambres spécialisées jusqu'à nouvel ordre. Le décret encadrant leur prise en charge a d'ailleurs été publié ce matin. Après une période d'évaluation, il prévoit une mise en quarantaine pouvant aller jusqu'à 42 jours. À noter qu'une vingtaine de cas contacts ont également été détectés dans le pays. Dans le reste de l'actualité, nouvelle attaque en vue au Liban. L'armée israélienne a appelé ce matin les habitants de 9 villages du sud du Liban à évacuer immédiatement. Israël qui dit être contraint d'agir contre le Hezbollah malgré la trêve en cours. Et une réunion sur le détroit d'Ormuz. Elle est organisée demain par les ministres de la Défense britanniques et français. Une réunion en visioconférence avec leurs homologues des pays prêts à contribuer à une mission pour sécuriser cet axe stratégique. L'heure des réquisitions au procès de Nicolas Sarkozy. L'ancien président est jugé en appel dans l'affaire du possible financement libyen de la campagne présidentielle en 2007. Les avocats généraux devraient s'exprimer pendant 3 jours. On rappelle qu'en première instance, l'ex-chef de l'État a été condamné à 5 ans de prison ferme pour association de malfaiteurs. C'est officiel. Depuis hier, des agents de la police ferroviaire peuvent être équipés de pistolets électriques dans certaines grandes gares, comme à Paris, Marseille, Rennes ou encore Lyon. Le décret qui précise les modalités de cette expérimentation a été publié ce dimanche au journal officiel. Expérimentation qui durera 3 ans. Et puis, aspirer les déchets et microplastiques sans perturber la vie marine. Eh bien, c'est la promesse de l'aspirateur sous-marin qui a remporté hier le concours Lépine. Il récompense, on le rappelle, les meilleures inventions depuis 1901 en France. Alors, il s'agit d'une technologie brevetée de collecte sous-marine sans aspiration continue et respectueuse des écosystèmes. Excellente matinée à tous.
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3: Bonjour à tous. L'exécutif se veut rassurant après le rapatriement des 5 Français du navire touché par le foyer d'Antavirus. La porte-parole du gouvernement, Maud Bréjon, a appelé à ne pas créer la panique. La ministre de la Santé, Stéphanie Rist, elle a assuré qu'il y avait assez de masques et de tests si besoin. En attendant, la Française qui présentait des symptômes a bien été testée positive. Son état s'est également dégradé cette nuit. Elle est placée dans un hôpital spécialisé dans les maladies infectieuses. Les 4 autres passagers tricolores ont été testés négatifs. Ils sont isolés dans des chambres spécialisées jusqu'à nouvel ordre. Une 20aine de cas contacts ont également été détectés dans le pays. Le Premier ministre lui tient une nouvelle réunion cet après-midi pour faire le point sur la situation. Dans le reste de l'actualité, l'Iran exige la fin de la guerre dans la région. Le ministère iranien des Affaires étrangères dévoile ce matin les exigences de Téhéran face aux propositions américaines. Les Iraniens réclament également la levée du blocus américain des ports et la libération d'avoirs financiers. Donald Trump a déjà fustigé hier des propositions inacceptables. En parallèle, 3 morts au Liban. Selon l'agence de presse nationale, ces 3 personnes ont été tuées dans des bombardements israéliens. En France, les agriculteurs de nouveau mobilisés. Quelques dizaines de manifestants se sont rassemblés ce matin devant la raffinerie de Fezin, près de Lyon. Une mobilisation pour demander des aides supplémentaires face à la hausse des prix des carburants provoquée par la guerre au Moyen-Orient. La proposition de loi sur l'aide à mourir de retour au Sénat. Elle doit être débattue à partir d'aujourd'hui en deuxième lecture. Près de 700 amendements ont déjà été déposés, notamment par des élus opposés au suicide assisté. En première lecture, le texte avait été rejeté par le Sénat après l'adoption d'amendements contradictoires. Et puis J-1 avant le Festival de Cannes, la 79e édition du plus grand festival de cinéma au monde se tiendra donc dès ce mardi 12 au 23 mai. Ce sont les visages de Gina Davis et Suzanne Sarandon dans le film Thelma et Louise de 1991 qui ont été choisis pour illustrer cette nouvelle édition. Excellente fin de matinée à tous.
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1: Bonjour, bonjour à tous. À la une, l'appel au calme du gouvernement français après un premier cas positif à l'antivirus en France. À l'Assemblée, une proposition de loi pour faciliter l'accès à l'école pour les enfants aux besoins éducatifs particuliers. Et puis le prestigieux concours Lépine qui s'est achevé hier à Paris zoom sur le Grand Prix. On en parle ensemble. Mais tout d'abord, il ne faut pas créer la panique. Les mots ce matin de la porte-parole du gouvernement, Maud Bréjon, après la confirmation d'un premier cas positif à l'antivirus en France. Il s'agit d'un des 5 Français rapatriés hier, Clémence Lobary.
2: Oui, cette femme a présenté des symptômes dans l'avion de rapatriement. Hospitalisée, son état s'est dégradé dans la nuit, selon la ministre de la Santé, Stéphanie Rist. Elle a été hospitalisée dans un hôpital spécialisé dans les maladies infectieuses. Les 4 autres Français, eux, ont été testés négatifs, mais ils restent isolés dans des chambres spécialisés jusqu'à nouvel ordre. Le décret encadrant leur prise en charge a d'ailleurs été publié ce matin. Après une période d'évaluation, il prévoit une mise en quarantaine pouvant aller jusqu'à 42 jours. Enfin, 22 cas contacts ont été identifiés en France pour l'instant, toujours selon la ministre. Certains ont été placés à l'isolement, les autres se sont auto-confinés à la demande des autorités.
1: La ministre de la Santé assure également qu'il y a assez de masques et de tests si besoin. Le Premier ministre, lui, tient une nouvelle réunion cet après-midi pour faire le point sur l'évolution de la situation. Pas de paix pour l'heure au Moyen-Orient. L'Iran exige pourtant la fin de la guerre dans la région. Téhéran qui a réclamé la levée du blocus américain des ports iraniens et la libération des avoirs gelés. Une proposition rejetée hier par Donald Trump. Elle est jugée inacceptable, écrit en lettres capitales le président américain sur son réseau de social. Les prix du pétrole sont d'ailleurs repartis à la hausse ce matin. En parallèle, la France et le Royaume-Uni et d'autres pays tiendront demain une réunion en visioconférence. Objectif, organiser la sécurisation du détroit d'Ormuz et discuter des contributions militaires de chacun. Et c'est dans ce contexte qu'en France, la mobilisation se poursuit face à la hausse des prix du carburant. Quelques dizaines d'agriculteurs se sont rassemblés ce matin devant la raffinerie de Fézin, près de Lyon. Ils demandent des aides supplémentaires. Notez d'ailleurs que de nouvelles aides devraient être mises en place en ce sens d'ici une semaine, annonce de la porte-parole du gouvernement, Maud Bréjon, sur BFM TV ce matin. Mais pas question de faire des mesures générales, précise-t-elle. Près de 3 millions de travailleurs modestes utilisant un véhicule personnel à des fins professionnelles seraient concernés sous condition. Dès le 27 mai, les grands rouleurs pourront déposer leur dossier sur impots.gouv.fr. C'est une priorité revendiquée par le chef de l'État depuis plusieurs années, après avoir été rejetée en première lecture à la fin du mois de janvier. La proposition sur l'aide à mourir est de nouveau examinée cet après-midi au Sénat. Les sénateurs se penchent sur 2 textes, sur la légalisation de l'euthanasie et sur les soins palliatifs. Près de 700 amendements ont déjà été déposés, notamment par des élus opposés au suicide assisté. Une école plus inclusive, c'est le cœur de cette autre proposition de loi examinée à partir d'aujourd'hui à l'Assemblée. Portée par la députée Ensemble pour la République, Julie Delpech, le texte a été adopté en commission mardi dernier. Son but, Elsa Ruot, faciliter l'accès à l'école pour les enfants aux besoins éducatifs particuliers.
3: Oui, cela concerne aujourd'hui pas loin de 500 000 enfants en situation de handicap, un chiffre qui ne cesse d'augmenter en France. Mais actuellement, ces élèves sont nombreux en attente d'un AESH, un accompagnant d'élèves en situation de handicap. Le texte prévoit d'ailleurs une meilleure reconnaissance de leur rôle, mais aussi de renforcer leur formation. Il compte aussi améliorer le suivi des élèves aux besoins particuliers, avec notamment un outil numérique pour partager les informations entre les différents professionnels. La députée de la Sarthe avait également proposé de pérenniser les pôles d'appui à la scolarité en expérimentation depuis 2024, mais cette mesure a été rejetée en commission.
1: Début donc des débats sur ce texte cet après-midi en séance publique à l'Assemblée. L'info, c'est aussi le prestige. Le concours Lépine s'est achevé ce dimanche, porte de Versailles à Paris. 250 inventions en tout genre ont été présentées à l'occasion de cette 150e édition. Le grand prix du concours de cette année s'appelle Mister Turbino, un petit aspirateur aquatique destiné à la préservation des océans, Samuel Wagon.
4: Oui, et parmi les 250 inventions proposées, c'est bien lui qui a retenu toute l'attention, le Mister Turbino. Ce petit bijou de technologie est un dispositif sous-marin permettant de collecter les déchets et microplastiques. Et particularité de cet aspirateur qui tient dans la main, il permet de nettoyer les fonds marins sans perturber les écosystèmes. Une technologie brevetée qui fonctionne grâce à son vortex à basse pression, comme le détaille son inventeur, Alan Mario D'Alfonso Peral. Le dispositif permet notamment d'approcher les zones sensibles comme les herbiers ou les roches sans danger pour la faune.
1: Et parmi les autres récompenses, le deuxième prix revient aux Squeal, les premiers skis électriques sur roues destinés à la pratique sur tout type de terrain. Et d'autres récompenses au programme de la 79e édition du Festival de Cannes demain jusqu'au 23 mai. Il s'agit du plus grand festival de cinéma au monde. Bonne journée.
0: Ami Turfis, bonjour. 13 partants seulement dans le quintet de ce lundi sur l'hippodrome de Vichy. 13 trotteurs âgés de 7 et 8 ans qui n'ont pas encore gagné 90 000 euros. Le départ aura lieu à l'autostart et les chevaux de la première ligne, comme souvent, détiennent les meilleures chances. C'est le cas de Quelcanto Bello, le numéro 7, qui va découvrir Vichy et sa corde à droite. Il vient de gagner pour sa rentrée à Pontchâteau et a déjà gagné deux fois avec un départ lancé. C'est un bon point d'appui. Kéva Ludoise, le numéro 9, gagnante à Cholet au début du mois, n'a pas la meilleure place à la corde en deuxième ligne, mais sa forme plaide pour elle. Récemment vu à son avantage sur l'hippodrome de l'Abbé à Saint-Brieuc, Katsuki, le numéro 6, est à prendre au sérieux et tourner à droite ne le gênera pas. Kenza Kaluma, le numéro 2, qui a déjà gagné sur cette piste, a le droit de viser une place, tout comme Jet de Busset, l'As, qui sera déféré. Ou pourquoi pas Capitano de Loup, le 11, qui n'a rien montré depuis longtemps, mais semble retrouver le moral. Voici nos numéros 7, 9, 6, 2, 1 et 11. Mardi, les galopeurs seront à Chantilly pour notre quintet. Et à demain.
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4: Bonjour à toutes et tous. L'antivirus au cœur d'une réunion cet après-midi à Matignon. Le Premier ministre Sébastien Lecornu doit faire le point sur la situation avec plusieurs de ses ministres à partir de 16h15, alors qu'un premier cas français a été identifié, celui d'une croisiériste rapatriée hier. Les quatre autres passagers français sont actuellement en quarantaine, considérés à haut risque par les autorités sanitaires. Et les 22 cas contacts français, eux, sont appelés à s'isoler chez eux. De son côté, l'Espagne assure avoir pris toutes les mesures nécessaires pour éviter la propagation de l'antivirus. En plus de la française, un voyageur américain a aussi été testé positif à son retour. Pour rappel, le virus a fait 3 morts parmi les passagers de la croisière. L'Iran demande la fin de la guerre dans l'ensemble de la région, y compris au Liban, et la fin du blocus de ses ports. C'est ce qu'indique le gouvernement iranien en réponse aux propositions américaines. De son côté, le Premier ministre israélien Benjamin Netanyahou assure que la guerre en Iran n'est pas finie. Israël qui poursuit aussi ses bombardements sur le Liban. En France, la piste criminelle n'est pas écartée après cet incendie en début de journée dans la banlieue de Lyon. Il a fait 3 morts, indique le parquet de Lyon, et on compte aussi 14 victimes en urgence relative. Une enquête est ouverte, notamment pour homicide volontaire en bande organisée. La proposition sur l'aide à mourir de retour au Sénat cet après-midi. Nouvel examen après le rejet en première lecture fin janvier. Les sénateurs se penchent sur 2 textes, la légalisation de l'euthanasie et les soins palliatifs. Près de 700 amendements ont déjà été déposés, notamment par des élus opposés au suicide assisté. Et puis une œuvre monumentale en cours d'installation à Paris, le Pont Neuf bientôt transformé en caverne par l'artiste JR. Il va créer une grotte sur le plus vieux pont de la capitale et mettre en place un parcours sonore immersif. Un hommage à Christo et Jeanne-Claude, à qui l'on doit notamment l'empaquetage de l'Arc de Triomphe. L'installation temporaire de JR sera à découvrir gratuitement à partir du 6 juin. Voilà pour l'info. Bon début d'après-midi à notre écoute.

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4: Bonjour à tous. Les évacuations du bateau de croisière foyer de l'Antavirus se poursuivent aux Canaries. Les passagers encore à bord vont quitter le navire d'ici la fin de journée. 22 d'entre eux seront évacués en avion vers les Pays-Bas, notamment des Australiens. 5 Français avaient été rapatriés dès hier et parmi eux, une femme est positive à l'Antavirus. Son état s'est dégradé la nuit dernière, indique la ministre de la Santé. Et tous sont en quarantaine à l'hôpital Bichat à Paris. Un décret vient d'être publié pour mettre en place des mesures d'isolement adaptées alors que l'on compte une vingtaine de cas contacts en France. Elle a disparu depuis 2004 dans le Finistère. De nouvelles recherches ont débuté aujourd'hui pour tenter de retrouver le corps de Khadija Bengrin. Les dernières fouilles en 2023 n'avaient rien donné. Son ancien compagnon a déjà été mis en examen pour séquestration suivie de mort. Il est en détention pour le viol de la fille d'une nouvelle compagne et pour une autre agression sexuelle. 6 féminicides depuis début mai en France, 36 depuis le début de l'année. La Fondation des femmes s'alarme de ce terrible de bilan et appelle l'État à agir. Sur Instagram, l'association rappelle que les moyens ont baissé depuis 2 ans et elle note aussi que 3 enfants ont été tués par leur père pendant le week-end dans un contexte de séparation. De nouvelles aides devraient être mises en place face à la hausse des prix des carburants, annonce de la porte-parole du gouvernement Maud Bréjon sur BFM TV. Les mesures doivent être dévoilées en ce début de semaine et les prix du pétrole sont d'ailleurs repartis à la hausse ce matin. La France et le Royaume-Uni et d'autres pays annoncent aussi qu'ils tiendront demain une réunion sur la sécurisation du détroit d'Ormuz et pour discuter des contributions militaires de chacun. Enfin, le foot et le compte à rebours est lancé avant la Coupe du Monde. Elle débute dans un mois tout pile, le 11 juin. Et c'est cette semaine que l'on attend la liste des Bleus. Didier Deschamps va dévoiler le groupe de 25 ou 26 joueurs jeudi soir sur TF1. Le premier match de l'équipe de France, ce sera le 16 juin contre le Sénégal. C'est la fin de ce flash. Bon après-midi.
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1: Bonjour à toutes, bonjour à tous. Les réquisitions ont débuté au procès du financement libyen. Nicolas Sarkozy est présent à la cour d'appel de Paris. Lui qui avait été condamné en première instance à 5 ans de prison ferme pour association de malfaiteurs. Le parquet a évoqué une affaire qui a largement participé à dégrader le pacte social. Le réquisitoire mené par 3 avocats généraux va durer jusqu'à mercredi. 3 jours de débat au Sénat sur la fin de vie. Après le rejet en première lecture en début d'année, les sénateurs examinent de nouveau le texte qui prévoit la création d'un droit à l'aide à mourir. Le gouvernement espère l'adoption de la proposition de loi avant la pause du Parlement cet été. 8 cas d'antivirus confirmés dans le monde, dont une française, 2 autres cas probables. On compte maintenant 6 pays touchés par la maladie après les évacuations du bateau de croisière néerlandais, foyer de l'épidémie. 3 passagers sont décédés depuis un mois et l'antivirus est au cœur d'une réunion à Matignon. Le Premier ministre Sébastien Lecornu doit faire le point sur la situation à partir de 16h15. Emmanuel Macron, lui, poursuit son déplacement en Afrique, après l'Égypte et avant l'Éthiopie. Il est au Kenya. Le chef de l'État participe aujourd'hui à un sommet franco-africain et il a été vu ce matin aux côtés d'un marathonien kényan double champion olympique pour un footing dans les rues de Nairobi. Cet après-midi, Emmanuel Macron rencontre le président William Ruto. La crise continue chez Grasset. Après 200 auteurs français mi-avril, ce sont les auteurs étrangers qui à leur tour quittent la maison d'édition. Décision suite au limogeage du PDG Olivier Nora. Ils se disent inquiets quant à l'avenir et à l'intégrité éditoriale de cette maison. Dans un texte commun aujourd'hui, ces écrivains assurent que l'extrême droite doit être combattue au-delà des frontières. Et puis J-1 sur la croisette, le festival de Cannes démarre demain et pour cette 79e édition, 22 films sont en lice pour la Palme d'Or. Demain soir, c'est le film hors compétition de Pierre Salvadori, La Vénus électrique, qui sera projeté en ouverture. C'est la fin de ce flash. Bon après-midi.
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1: Bonjour à toutes et tous. Une réunion sur la situation de l'antivirus tout à l'heure. Le Premier ministre Sébastien Lecornu va faire le point sur la situation avec plusieurs de ses ministres et des responsables sanitaires. Un premier cas français a été identifié. Celui d'une croisiériste rapatriée hier est testée positive. Les quatre autres passagers français sont actuellement en quarantaine. Leurs tests sont négatifs. On compte aussi 22 cas contacts français. Et aux Canaries, les évacuations du navire de croisière doivent se terminer d'ici la fin de journée. 26 personnes resteront à bord du bateau qui doit repartir vers son pays d'origine, les Pays-Bas. 3 morts dans un incendie près de Lyon. 200 riverains ont été évacués et 50 pompiers mobilisés. Le feu s'est déclaré tôt ce matin dans un immeuble à Décines-Charpieux, un quartier déjà touché par plusieurs feux volontaires ces dernières semaines. Le parquet de Lyon indique que la piste criminelle n'est pas écartée. Une école plus inclusive, c'est le cœur de cette proposition de loi examinée à l'Assemblée cet après-midi, portée par la députée Ensemble pour la République, Julie Delpech. Le texte a été adopté en commission mardi dernier. Son but, faciliter l'accès à l'école pour les enfants aux besoins éducatifs particuliers. Cela concerne aujourd'hui 490 000 enfants qui sont scolarisés. Le blocage du détroit d'Ormuz risque de provoquer une crise humanitaire majeure d'ici quelques semaines. C'est ce qu'affirme un responsable de l'ONU aujourd'hui, alors que des engrais sont en effet impactés par le blocus en cours. Une réunion est aussi prévue demain, coprésidée par la France et le Royaume-Uni, pour évoquer une mission défensive visant à rouvrir et à sécuriser le détroit d'Ormuz. Et puis à quelques jours de la clôture de la saison, les trophées du foot français sont à suivre ce soir, avec le PSG qui risque de dominer comme l'an dernier la cérémonie. Ousmane Dembélé est de nouveau en lice pour le prix du meilleur joueur. Il sera face à ses coéquipiers Vitinha et Nuno Mendes, mais aussi le Lensois Florian Thauvin et le Marseillais Mason Greenwood. Voilà pour l'information. Bon après-midi.
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0: 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Bonsoir à tous. Réunion de crise en cours à Matignon. Après un premier cas d'antivirus en France, le Premier ministre fait le point sur la situation. Sébastien Lecornu doit aussi recevoir des épidémiologistes dans la soirée, selon les informations de plusieurs médias. De son côté, l'Espagne assure avoir pris toutes les mesures nécessaires pour éviter la propagation de l'antivirus. En plus de la française, un voyageur américain rapatrié du bateau de croisière hier a aussi été testé positif à son retour. Au total, 8 cas d'antivirus sont maintenant confirmé dans le monde. Santé encore et le programme national de dépistage du cancer du poumon se déploie à partir d'aujourd'hui. Nommé Impulsion, il est lancé dans 5 régions pilotes pour détecter plus tôt les cancers chez les personnes à risque. Il a été développé et testé à Nice où 900 personnes ont pu être dépistées en 2 ans. Le parcours qui associe notamment scanner thoracique et test respiratoire s'adresse aux plus de 50 ans, fumeurs ou anciens fumeurs. Dans l'actu également, 6 féminicides depuis début mai en France. 36 depuis le début de l'année. La Fondation des femmes s'alarme sur ce terrible bilan et appelle l'État à agir. Sur Instagram, elle rappelle que les moyens aux associations féministes ont baissé depuis 2 ans. La Fondation des femmes note aussi que 3 enfants ont été tués par leur père pendant le week-end dans un contexte de séparation. Michael Young, victime d'un homejacking. Les faits ont eu lieu ce matin à son domicile dans les Bouches-du-Rhône. L'acteur et sa compagne, victimes de 2 individus cagoulés et gantés. Leurs 2 enfants étaient aussi présents dans la maison. Le parquet d'Aix-en-Provence indique qu'une enquête pour extorsion avec armes en bande organisée est en cours. Et puis le foot, et il n'y aura finalement pas de fan zone à Paris pour la finale de la Ligue des Champions avec le PSG le 30 mai. Le maire de Paris, Emmanuel Grégoire, y était favorable, mais la préfecture de police n'a pas donné son accord. En cause, l'organisation de nombreux autres événements le même jour dans la capitale, notamment un concert d'Aya Nakamura au Stade de France, un autre du rappeur Damso et le tournoi de Roland-Garros. Bonne fin d'après-midi.
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1: Bonsoir à tous. À la une, le premier cas d'antivirus en France. Une femme qui se trouvait à bord du bateau de croisière et dont l'état s'est dégradé la nuit dernière. Quatre autres Français rapatriés également hier sont pour l'heure négatifs mais sous haute surveillance. Une réunion s'est tenue cet après-midi à Matignon pour faire le point sur la situation. Et selon le docteur Robert Sebag, grâce notamment aux enseignements de l'épidémie de Covid, le protocole pour lutter contre l'antivirus est déjà bien connu.
2: Pendant ce temps, les gens sont en très bonne santé puis ils peuvent effectivement avoir des symptômes. Raison pour laquelle, là, les personnes qui sont arrivées, qui étaient des personnes contact, ils sont d'abord à l'hôpital et ensuite on va les suivre en isolement pendant 40 jours pour être sûr qu'il n'y ait pas de contamination. Donc ça impose, si vous voulez, un certain nombre de règles et c'est ce qui est en train d'être fait.
3: D'abord, on va tester la positivité, la souche du virus et puis on va les mettre en isolement. Hein. Et ces gens-là, il faut les surveiller de près, surveiller leur entourage, effectivement respecter l'isolement et puis surtout le surveiller, hein, voir l'évolution des symptômes.
1: Et on compte aussi 22 Français cas contact, ceux qui ont voyagé à bord d'un avion où se trouvaient des croisiéristes infectés. Ils sont appelés à s'isoler. Dans l'actu également, cette fusillade à Nice cet après-midi, elle a fait 2 morts et 6 blessés, dont 3 graves. Des coups de feu en pleine rue, quartier des Moulins. Il avait déjà connu plusieurs incidents ces derniers jours. Le préfet indique que l'ensemble des services de police sont mobilisés pour retrouver les auteurs actuellement en fuite. Nicolas Sarkozy doit être déclaré coupable d'association de malfaiteurs. Ce sont les réquisitions du parquet au procès en appel du financement libyen de sa campagne de 2007. L'ancien président avait déjà été condamné pour ces faits en première instance à 5 ans de prison ferme. Le réquisitoire va se poursuivre jusqu'à mercredi avec les peines requises pour chacun des 10 accusés. Et puis place au trophée du foot français ce soir avec un favori, le même que l'an dernier, le PSG. En plus du trophée de meilleur joueur ou de meilleure joueuse, on suivra aussi celui du meilleur espoir, du meilleur entraîneur ou encore du meilleur gardien de la saison. Voilà pour l'info. Bonne fin de journée.
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1: Bonsoir, bonsoir à toutes et tous. Un cas d'antivirus, le premier en France après le retour des croisiéristes. Tous sont hospitalisés et on compte aussi 22 cas contacts. Quel protocole est en place? On fait le point dès le début de cette édition. On évoque aussi la crise du prix des carburants et ses mesures prises localement pour aider les automobilistes. C'est le cas à Laval où le ticket de bus ne coûte plus que 50 centimes. Et puis les trophées du foot français à suivre ce soir. Un favori, le même que l'an dernier, le PSG qui devrait presque que tout rafler. À la une donc, le premier cas d'antivirus en France. Une femme qui se trouvait à bord du bateau de croisière et dont l'état s'est dégradé la nuit dernière. Les quatre autres Français rapatriés hier sont pour l'heure négatifs, mais sous haute surveillance. Une réunion s'est tenue cet après-midi à Matignon pour faire le point sur la situation. Et selon le docteur Robert Sebag, grâce notamment aux enseignements de l'épidémie de Covid, le protocole pour lutter contre l'antivirus est déjà bien connu.
2: Pendant ce temps, les gens sont en très bonne santé, puis ils peuvent effectivement avoir des symptômes. Raison pour laquelle là, les personnes qui sont arrivées, qui étaient des personnes contact, ils sont d'abord à l'hôpital et ensuite on va les suivre en isolement pendant 40 jours pour être sûr qu'il n'y ait pas de contamination. Donc ça impose, si vous voulez, un certain nombre de règles et c'est ce qui est en train d'être fait.
3: D'abord, on va tester la positivité, la souche du virus et puis on va les mettre en isolement. Hein. Et ces gens-là, il faut les surveiller de près, surveiller leur entourage, effectivement respecter l'isolement et puis surtout le surveiller, hein, voir l'évolution des symptômes.
1: Et on compte aussi 22 Français cas contact, ceux qui ont voyagé à bord d'un avion le mois dernier où se trouvaient des croisiéristes infectés. Aux Canaries, les dernières évacuations des passagers du navire se poursuivent jusqu'en fin de journée. Le MV Ondus reprendra ensuite la route vers les Pays-Bas. Dans l'actu également, cette fusillade à Nice cet après-midi. Elle a fait 2 morts et 6 blessés, dont 3 graves. Des coups de feu en pleine rue, quartier des Moulins. Il avait déjà été ciblé par plusieurs incidents ces derniers jours. Le préfet indique que l'ensemble des services de police sont mobilisés pour retrouver les auteurs actuellement en fuite. Nicolas Sarkozy doit être déclaré coupable d'association de malfaiteurs. Ce sont les réquisitions du parquet. Au procès en appel du financement libyen de sa campagne de 2007, l'ancien président avait déjà été condamné pour ces faits en première instance à 5 ans de prison ferme. Le réquisitoire va se poursuivre jusqu'à mercredi avec les peines requises pour chacun des 10 accusés. La guerre au Moyen-Orient se poursuit et la hausse des prix des carburants aussi. Alors pour tenter d'y faire face, des initiatives fleurissent pour aider les automobilistes. Par exemple, une commune bretonne a lancé un covoiturage solidaire. À Saint-Denis, les travailleurs les plus précaires ont droit à une aide de 40 euros en avril et en mai. Et puis le maire de Laval, Florian Berco, a quant à lui divisé le prix des tickets de bus par 3. Un moyen de lier économie et écologie, selon l'élu d'hiver gauche.
4: Et une des propositions, solutions très court terme qu'on propose, mais qui a beaucoup de sens, c'est de baisser le tarif de bus, de tulle, qu'on appelle comme ça à Laval,

0: de 1,30 € à 50 centimes. 50 centimes, ça fait 1 euro l'aller-retour, c'est moins qu'une baguette de pain, moins qu'un café au comptoir. Et c'est symboliquement une volonté de dire que le transport public est là, fonctionne. C'est une mesure simple, lisible, transparente. Et j'espère que demain, ça va se transformer évidemment par des abonnements et peut-être un changement d'habitude. Je crois que c'est au moment des crises qu'il faut offrir des alternatives et changer d'habitude.
1: Et le gouvernement doit faire des annonces en début de semaine sur de nouvelles aides sur les carburants. Les derniers préparatifs sur la Croisette. Le festival de Cannes démarre demain et pour cette 79e édition, 22 films sont en lice pour la Palme d'Or. C'est le film de Pierre Salvadori, La Vénus électrique, qui sera projeté en ouverture hors compétition. Le foot et cette question, quel est le point commun entre Zinedine Zidane, Zlatan Ibrahimovic, Paolo ou encore Kylian Mbappé? Ils sont tous footballeurs, mais surtout, ils ont tous reçu le trophée de meilleur joueur du championnat de France. Un trophée UNFP décerné à partir des votes des joueurs de Ligue 1. La saison dernière, Ousmane Dembélé avait été sacré et l'attaquant parisien est encore en lice pour être récompensé ce soir. Christophe Miedougé.
2: Oui, mais s'il est revenu depuis quelque temps à son meilleur niveau, il n'a pas forcément réalisé jusque-là une saison exceptionnelle. Et la concurrence est rude. Celle de Vitinha, son coéquipier métronome du milieu de terrain parisien, ou celle de Florian Thauvin. De retour en France, il a porté le RC Lens cette saison. On suivra aussi la remise du trophée de meilleur joueur français de l'étranger avec un Michael Olise en grand favori. Et puis le trophée de meilleur entraîneur. Luis Enrique, tenant du titre, pourrait voir Pierre Sage lui passer devant pour sa première saison à la tête du Racing Club de Lens, qui a longtemps rivalisé avec le PSG et qui jouera la finale de la Coupe de France.
1: Et lors de cette soirée UNFP organisée au Palais Brongniart à Paris et que l'on peut suivre sur la plateforme Ligue 1+, les titres de meilleures joueuses, de meilleurs espoirs ou encore de meilleurs gardiens seront également remis. Voilà pour l'info. Bonne fin de journée.
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4: Bonsoir à tous. Sébastien Lecornu doit recevoir des spécialistes de l'épidémiologie à 19h30 à Matignon. Le Premier ministre enchaîne les rendez-vous aujourd'hui autour de la gestion de l'antivirus. Une réunion s'est déjà tenue cet après-midi à Matignon en présence des ministres de la Santé, de l'Intérieur et des Affaires étrangères. Un premier cas du virus respiratoire a été détecté sur le territoire. Une femme qui se trouvait à bord du bateau de croisière et dont l'état s'est dégradé la nuit dernière. Elle est actuellement en soins intensifs. Première journée de réquisitoire dans le procès de Nicolas Sarkozy ce lundi. Le parquet général a requis la condamnation de l'ancien chef de l'État pour association de malfaiteurs. Le parquet le considère comme l'instigateur de nombreuses rencontres avec des dignitaires du régime libyen en vue du financement illégal de sa campagne présidentielle en 2007. À Nice, au moins 2 morts et 3 blessés cet après-midi dans une fusillade. Le tireur se trouvait à bord d'un véhicule qui circulait dans le quartier des Moulins. On ignore encore les raisons de ce nouvel épisode de violence. Les établissements scolaires du quartier ont été confinés à la suite des tirs. Le projet de loi de lutte contre la fraude définitivement adopté aujourd'hui après un long parcours législatif, le Sénat a voté pour l'adoption du texte qui prévoit notamment une série de mesures destinées à renforcer les contrôles des particuliers et des entreprises pour limiter les fraudes. Selon l'exécutif, cette mesure pourrait rapporter jusqu'à 1,5 milliard d'euros. Un climat de plus en plus anxiogène et délétère. Dans son rapport annuel, SOS Homophobie annonce aujourd'hui une hausse significative des témoignages LGBT. Iphobie, qu'il s'agisse d'insultes, de menaces ou d'agressions physiques, des actes subis d'abord dans des lieux publics, en ligne et au sein de la famille. Et puis qui sera nommé meilleur joueur de la saison en Ligue 1. La cérémonie des trophées UNFP démarre à 19h45. Les joueurs du Paris Saint-Germain pourraient rafler de nombreuses distinctions. La belle saison lensoise pourrait aussi être récompensée. La cérémonie est retransmise en clair sur la plateforme Ligue 1+. Très bonne soirée à tous.
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1: Bonsoir à tous. Sébastien Lecornu doit recevoir des spécialistes de l'épidémiologie à 19h30 à Matignon. Le Premier ministre enchaîne les rendez-vous aujourd'hui autour de la gestion de l'antivirus. Une réunion s'est déjà tenue cet après-midi à Matignon en présence des ministres de la Santé, de l'Intérieur et des Affaires étrangères. Un premier cas du virus respiratoire a été détecté sur le territoire. Une femme qui se trouvait à bord du bateau de croisière et dont l'état s'est dégradé la nuit dernière. Elle est actuellement en soins intensifs. Première journée de réquisitoire dans le procès de Nicolas Sarkozy ce lundi. Le parquet général a requis la condamnation de l'ancien chef de l'État pour association de malfaiteurs. Le parquet le considère comme l'instigateur de nombreuses rencontres avec des dignitaires du régime libyen en vue du financement illégal de sa campagne présidentielle en 2007. À Nice, au moins 2 morts et 3 blessés cet après-midi dans une fusillade. Le tireur se trouvait à bord d'un véhicule qui circulait dans le quartier des Moulins. On ignore encore les raisons de ce nouvel épisode de violence. Les établissements scolaires du quartier ont été confinés à la suite des tirs. Le projet de loi de lutte contre la fraude définitivement adopté aujourd'hui après un long parcours législatif. Le Sénat a voté pour l'adoption du texte qui prévoit notamment une série de mesures destinées à renforcer les contrôles des particuliers et des entreprises pour limiter les fraudes. Selon l'exécutif, cette mesure pourrait rapporter jusqu'à 1,5 milliard d'euros. Un climat de plus en plus anxiogène et délétère. Dans son rapport annuel, SOS Homophobie annonce aujourd'hui une hausse significative des témoignages LGBT iphobie, qu'il s'agisse d'insultes, de menaces ou d'agressions physiques, des actes subis d'abord dans des lieux publics, en ligne et au sein de la famille. Et puis qui sera nommé meilleur joueur de la saison en Ligue 1. La cérémonie des trophées UNFP démarre à 19h45. Les joueurs du Paris Saint-Germain pourraient rafler de nombreuses distinctions. La belle saison lensoise pourrait aussi être récompensée. La cérémonie est retransmise en clair sur la plateforme Ligue 1 Plus. Très bonne soirée à tous.
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0: 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Et j'ai l'impression que si j'arrive pas à canaliser tout ça, si j'arrive pas à trouver le point d'équilibre, je vais me consumer d'un coup. Mon cœur va lâcher.
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